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1: 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Il est 7h.
2: Bonjour à tous, l'essentiel de l'actualité. Exclu de la primaire de la gauche, Philippe Brun veut retrouver sa place parmi les candidats suspendus mercredi à titre conservatoire par le Parti Socialiste. Le député fait face à des accusations de harcèlement, de violence physique et d'emploi familial. Il affirme qu'aucune plainte pénale n'existe et demande sa réintégration à Olivier Faure. Après des rassemblements à Bordeaux, Strasbourg, Rennes et Bourg-en-Bresse hier, d'autres à Marseille, Lyon ou Paris aujourd'hui, comme dans près de 100 villes de France tout ce week-end, c'est pour dénoncer la proposition de loi sur la présomption de légitime défense des forces de l'ordre, un texte qualifié de permis de tuer par ses détracteurs. La raffinerie de Kapotnia à Moscou en flamme ce matin. Selon plusieurs sources, le site pétrolier aurait été touché par une attaque de drones ukrainiens dans la nuit. Des vidéos relayées sur les réseaux sociaux montrent d'importants dégagements de fumée. Plusieurs vagues de drones auraient également visé la capitale russe. Pour le moment, on ne connaît pas l'étendue des dégâts. Et en rugby, le 15 de France féminin s'impose au bout du suspense face à l'Australie. Victoire 29-26 hier à Aix-en-Provence lors des W15 Global Series. Les Françaises retrouveront le Canada samedi prochain à La Rochelle.
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4: Avec Destination Santé, Emmanuel Ducreuset.
5: Bonjour à tous. Derrière les crises du jeune enfant, il n'y a ni manipulation ni volonté de désobéir, mais un cerveau en construction et des émotions difficiles à gérer. Changer de regard permet d'adapter ses réponses et d'accompagner plus efficacement l'enfant au quotidien. Elle refuse de se brosser les dents, il pique une crise au moment de rentrer à la maison après une séance de jeu au parc. Lorsqu'un enfant pleure, crie, se roule par terre, on a tendance à penser qu'il fait un caprice. Or, avant 5 ans, cela n'existe pas en tant que tel. En effet, ces colères surviennent souvent face à une frustration ou à une demande extérieure devant laquelle il réagit avec les moyens dont il dispose. Et ces moyens sont largement limités par son cerveau. En effet, avant l'âge de 5 ans, les régions du cerveau impliquées dans le contrôle des émotions et du comportement, notamment le cortex préfrontal, sont immatures. À l'inverse, les circuits émotionnels sont très actifs. L'enfant peut donc être rapidement submergé sans pouvoir se calmer seul, ni prendre du recul. Les transitions, en particulier le matin et le soir, sont des moments sensibles. Mettre en place des routines stables et des repères visuels, comme des images représentant des étapes de la journée accrochées dans sa chambre, aide l'enfant à se sentir en sécurité et à mieux coopérer. Car pour l'enfant, chaque journée peut être source de nouveautés et donc de stress. Autre élément essentiel, la disponibilité du parent. Les moments de qualité partagés et un accompagnement concret dans les tâches du quotidien sont essentiels pour réduire le risque de crise chez l'enfant. Sans compter que cela permet aussi aux parents de garder son propre calme plus facilement. Poser un cadre bienveillant mais clair et ferme permet à l'enfant d'apprendre la régulation émotionnelle. Enfin, le sommeil joue un rôle clé. Car oui, la fatigue augmente fortement l'intensité des réactions émotionnelles.
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0: Bonjour à toutes et à tous, bienvenue dans le cinquième épisode du Beau Rôle, le podcast où les textes prennent vie. Aujourd'hui, tendons l'oreille, parce que dans cet hôtel, il se passe peut-être quelque chose, juste derrière la cloison. Alphonse Allais raconte cette cruelle énigme. Deux points, ouvrez les histoires. Alphonse Allais, c'est l'un des maîtres de l'humour absurde à la fin du 19e siècle. Chroniqueur, nouvelliste, farceur de génie, il joue avec le langage, les codes du récit et les nerfs de ses personnages. Un homme, seul dans une chambre d'hôtel, entend des voix derrière la cloison. Une famille entière, en croire l'oreille. Mais ce qu'il va découvrir, ou croire découvrir, est bien plus étrange que prévu. Ce texte a été publié en 1891. Il contient, dans sa version originale, des expressions et des représentations datées et aujourd'hui inacceptables. Afin de rester fidèle à l'esprit du récit, sans relayer ses stéréotypes, certains passages ont été légèrement modifiés. Voici donc Cruelle énigme, issue du recueil À se tordre. Chaque soir, quand j'ai manqué le dernier train pour Maison Lafitte, et Dieu sait si cette aventure m'arrive plus souvent qu'à mon tour, je vais dormir en un pied-à-terre que j'ai à Paris. C'est un logis humble, paisible, honnête, comme le logis du petit garçon auquel Napoléon III, alors simple président de la République, avait logé 3 balles dans la tête pour monter sur le trône. Seulement, il n'y avait pas de rameau béni sur un portrait, et pas de vieille grand-mère qui pleure. Heureusement. Mon pied-à-terre, j'aime mieux vous le dire tout de suite, est une simple chambre portant le numéro 80, et sise en l'hôtel des Trois Hémisphères, rue des Victimes. Très propre et parfaitement tenu, cet établissement se recommande aux personnes seules, aux familles de passage à Paris, ou à celles qui, y résidant, sont dénuées de meubles. Sous un aspect grognon et rébarbatif, le patron, M. Stéphanie, cache un cœur d'or. La patronne est la plus accorte hôtelière du royaume et la plus joyeuse. Et puis, il y a souvent, dans le bureau, une dame qui s'appelle Marie et qui est très gentille. Elle a été un peu souffrante ces jours-ci, mais elle va tout à fait mieux maintenant, je vous remercie. L'hôtel des Trois Hémisphères a cela de bon qu'il est international, cosmopolite et même polyglotte. C'est depuis que j'y habite que je commence à croire à la géographie, car jusqu'à présent, dois-je l'avouer, la géographie m'avait paru de la belle blague. En cette hôtellerie, les nations les plus chimériques semblent prendre à tâche de se donner rendez-vous. Et c'est par les corridors une confusion de jargon dont la tour de l'ingénieur Babel, pourtant si pittoresque, ne donnait qu'une faible idée. Le mois dernier, un clown né natif des îles Féroé rencontra dans l'escalier une jeune arménienne d'une grande beauté. Elle mettait tant de grâce à porter ses 4 sous de lait dans la boîte de fer blanc que l'insulaire en devint éperdument amoureux. Pour avoir le consentement, on télégraphia au père de la jeune fille qui voyageait en Thuringe et à la mère qui ne restait pas loin du royaume de Siam. Heureusement que le fiancé n'avait jamais connu ses parents, car on se demande où l'on aurait été les chercher cela. Le mariage s'accomplit dernièrement à la mairie du 18e. Monsieur Bain, qui était à cette époque le maire et le père de son arrondissement, profita de la circonstance pour envoyer une petite allocution sur l'union des peuples, déclarant qu'il était résolument décidé à garder une attitude pacifique, aussi bien avec les Batignolles qu'avec la chapelle et Ménilmontant. J'ai dit plus haut que ma chambre porte le numéro 80. Elle est donc voisine du 81. Depuis quelques jours, le 81 était vacant. Un soir, en rentrant, je constatais que, de nouveau, j'avais un voisin. Ou plutôt une voisine. Ma voisine était-elle jolie? Je l'ignorais. Mais ce que je pouvais affirmer, c'est qu'elle chantait adorablement. Les cloisons de l'hôtel sont composées, je crois, de simples pelures d'oignons. Elle devait être jeune, car le timbre de sa voix était d'une fraîcheur délicieuse, avec quelque chose dans les notes graves, d'étrange et de profondément troublant. Ce qu'elle chantait, c'était une simple et vieille mélodie américaine, comme il en est de si exquise. Bientôt, la chanson prit fin et une voix d'homme se fit entendre.
1: « Bravo, Miss Hélène, vous chantez à en ravir et vous m'avez causé le plus vif plaisir. Et vous, Maître Sem, n'allez-vous pas nous dire une chanson de votre pays ?»
0: Une grosse voix enrouée répondit.
2: « Si ça peut vous faire plaisir, Monsieur Georges. »
0: Et le vieil homme entonna une burlesque chanson dont il accompagnait le refrain en dansant la gigue, à la grande joie d'une petite fille qui jetait de perçants éclats de rire.
1: « À votre tour, Dodie, dites-nous une de ces belles fables que vous dites si bien. »
0: Et la petite Dodie récita une belle fable sur un rythme si précipité que je ne pus en saisir que de vagues bribes.
1: « C'est très joli. Comme vous avez été bien gentille, je vais vous jouer un petit air de guitare, après quoi nous ferons tous un beau dodo. »
0: L'homme me charma avec sa guitare. À mon gré, il s'arrêta trop tôt, et la chambre voisine tomba dans le silence le plus absolu. « Comment, me disais-je stupéfait, ils vont passer la nuit tous les quatre dans cette petite chambre ?» Et je cherchais à me figurer leur installation. Miss Hélène couche avec Georges. On a improvisé un lit à la petite Dodie, et Sam s'est étendu sur le parquet. Hélène, quelle jolie voix tout de même! Et je m'endormis la tête pleine d'Hélène. Le lendemain, je fus réveillé par un bruit endiablé. C'était Maître Sam qui se dégourdissait les jambes en exécutant une gigue nationale. Ce divertissement fut suivi d'une petite chanson de Dodie, d'une adorable romance de Miss Hélène et d'un solo de piston véritablement magistral. Tout à coup, une voix monta de la cour.
1: « Eh bien, Georges, êtes-vous prêt? Je vous attends. Voilà, voilà, je brosse mon chapeau et je suis à vous. »
0: Effectivement, la minute d'après, Georges sortait. Je l'examinais par l'entrebâillement de ma porte. C'était un grand garçon, rasé de près, convenablement vêtu. Un gentleman, tout à fait. Dans la chambre, tout s'était tu. J'avais beau prêter l'oreille, je n'entendais rien. Ils se sont rendormis, pensais-je. Pourtant, ce diable de Sam semblait bien éveillé. Quel drôle de gens! Il était 9h à peu près. J'attendis. Les minutes passèrent, et les quarts d'heure, et les heures. Toujours pas un mouvement. Il allait être midi. Ce silence devenait inquiétant. Une idée me vint. Je tirai un coup de revolver dans ma chambre et j'écoutais. Pas un cri. Pas un murmure. Pas une réflexion de mes voisins. Alors j'eus sérieusement peur. J'allai frapper à leur porte. « Open the door, Sam. Miss Hélène, Dodie, open the door. » Rien ne bougeait. Plus de doute, ils étaient tous morts. Assassinés par Georges, peut-être. Ou asphyxiés. Je voulus regarder par le trou de la serrure. La clé était sur la porte. Je n'osais pas entrer. Comme un fou, je me précipitai au bureau de l'hôtel. Madame Stéphanie, qui demeure à côté de moi? Au 80? C'est un Américain. Monsieur George Hudson. Et que fait-il? Il est ventriloque. C'est tout pour aujourd'hui. Si tu as envie de découvrir d'autres textes absurdes d'Alphonse Allais, je t'invite à te rendre chez ton libraire ou sur internet. 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Si ça t'a plu, n'hésite pas à t'abonner, à liker et à partager autour de toi. On se retrouve très vite pour une nouvelle histoire. Salut !

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2: Bonjour, bonjour à tous. Dans l'actualité exclue de la primaire de la gauche, Philippe Brun veut retrouver sa place parmi les candidats suspendus mercredi à titre conservatoire par le Parti Socialiste. Le député fait face à des accusations de harcèlement, de violence physique et d'emploi familial. Il affirme qu'aucune plainte pénale n'existe et demande sa réintégration à Olivier Faure. Objectif, participer au premier débat télévisé de la primaire mercredi sur LCI. Après des rassemblements à Bordeaux, Strasbourg, Rennes et Bourg-en-Bresse hier, d'autres à Marseille, Lyon ou Paris ce dimanche, comme dans près de 100 villes de France tout ce week-end, c'est pour dénoncer la proposition de loi sur la présomption de légitime défense des forces de l'ordre, un texte qualifié de permis de tuer par ses détracteurs. Adopté par l'Assemblée le 7 juillet dernier, le texte doit encore être examiné par le Sénat. L'Union européenne compte limiter l'accès des enfants aux réseaux sociaux. Ursula von der Leyen propose d'interdire ces plateformes avant 13 ans et de créer des comptes très encadrés pour les adolescents, Mélanie Debacque.
3: Oui, l'idée c'est de mieux protéger les mineurs face aux risques liés aux réseaux sociaux. Avant 13 ans, l'accès serait interdit. Entre 13 et 15 ans, les jeunes auraient seulement des mini-comptes avec des fonctionnalités réduites, une durée d'utilisation limitée et un contrôle parental. Pour les 15-18 ans, les plateformes devraient renforcer la sécurité des accès. La présidente de la Commission européenne estime que les plateformes doivent prouver qu'elles sont sûres pour les enfants. Le projet intervient alors que la France cherche aussi une solution après la censure de sa loi qui prévoyait une interdiction des réseaux sociaux au moins de 15 ans.
2: Merci Mylène. La raffinerie de Kapotnia à Moscou en flamme ce matin. Selon plusieurs sources, le site pétrolier aurait été touché par une attaque de drones ukrainiens dans la nuit. Des vidéos relayées sur les réseaux sociaux montrent d'importants panaches de fumée. Plusieurs vagues de drones auraient également visé la capitale russe. Pour le moment, on ne connaît pas l'étendue des dégâts. En rugby, le 15 de France féminin s'impose au bout du suspense face à l'Australie. Victoire 29 à 26 hier à Aix-en-Provence lors des W15 Global Series. Pourtant, les Bleus ont été menés 19 à 0 et ont écopé de 5 cartons, dont 2 rouges. Les Françaises retrouveront le Canada samedi prochain à La Rochelle. Et puis, chez les hommes, on disputait la 3e journée de top 14. Hier, Toulouse a battu Vannes 29 à 23. Victoire de Lyon sur Pau 51 à 25. Clermont s'est incliné sur la pelouse de Bayonne 46 à 24. Ça ne passe pas non plus pour Toulon face à Castres, défaite 29 à 27. Bordeaux-Bègles reçoit le Stade Français ce soir à 21h05. Très bonne journée à tous.
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0: 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Il est 8h.
1: Bonjour à tous, l'essentiel de l'actualité. Exclu de la primaire de la gauche, Philippe Brun veut retrouver sa place parmi les candidats suspendus mercredi à titre conservatoire par le Parti Socialiste. Le député fait face à des accusations de harcèlement, de violence physique et d'emploi familial. Il affirme qu'aucune plainte pénale n'existe et demande sa réintégration à Olivier Faure. Après des rassemblements à Bordeaux, Strasbourg, Rennes et Bourg-en-Bresse hier, d'autres à Marseille, Lyon ou Paris aujourd'hui, comme dans près de 100 villes de France tout ce week-end, c'est pour dénoncer la proposition de loi sur la présomption de légitime défense des forces de l'ordre, un texte qualifié de permis de tuer par ses détracteurs. La raffinerie de Kapotnia à Moscou en flamme ce matin. Selon plusieurs sources, le site pétrolier aurait été touché par une attaque de drones ukrainiens dans la nuit. Des vidéos relayées sur les réseaux sociaux montrent d'importants dégagements de fumée. Plusieurs vagues de drones auraient également visé la capitale russe. Pour le moment, on ne connaît pas l'étendue des dégâts. Et en rugby, le 15 de France féminin s'impose au bout du suspense face à l'Australie. Victoire 29 à 26 hier à Aix-en-Provence lors des W15 Global Series. Les Françaises retrouveront le Canada samedi prochain à La Rochelle.
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1: Bonsoir Brigitte.
2: Bonsoir Gérard.
1: Les arbres et les forêts, quel est leur rôle en réalité ?
2: Aujourd'hui, la forêt capte 30% des émissions de CO2. Or, son rôle dans le domaine n'est connu que depuis 30 ans. Et 60% de ces émissions de CO2 viennent des villes, d'où le développement de la végétalisation urbaine. Les arbres jouent un rôle de régulation permettant aux citadins, toujours plus nombreux, de réduire de 50% leurs dépenses de chauffage, de 30% leurs besoins de climatisation et leur température de 2 degrés. La canopée limite aussi les particules dans les maisons, 15% avec un arbre en face de chez vous et 50% avec une rangée entière.
1: Alors dis-moi comment ça marche ?
2: Grâce à la photosynthèse, les arbres extraient du carbone présent dans l'air sous forme de CO2. Celui-ci est absorbé dans les feuilles, puis stocké dans les racines, les branches et le tronc. Une partie en est rejetée par la respiration végétale et quand il meurt, le carbone est séquestré dans l'humus. La quantité captée varie, elle est maximale en pleine croissance, mais aussi l'arbre en dépense, de sorte que le stockage est au plus haut chez un jeune arbre. Le stockage varie selon les espèces, à volume égal et à terme, les feuillus stockent plus de carbone que les résineux. Au début de leur croissance, ces derniers en transforment plus, mais leur vie est plus courte.
1: On parle alors de puits de carbone ?
2: La forêt devient un puits de carbone quand elle absorbe plus de CO2 qu'elle n'en émet, c'est-à-dire quand elle fabrique plus de bois qu'elle n'en perd. Mais aussi, certaines forêts rejettent plus de carbone qu'elles n'en absorbent, comme les forêts tropicales subissant un déboisement massif. Globalement, le bilan mondial est actuellement positif. La forêt progresse en surface et en densité. Par exemple, en France, elle gagne 50 à 100 000 hectares. Paradoxalement, la hausse du CO2 dans l'atmosphère jouerait un rôle...
1: Planter des arbres pour lutter contre le changement climatique, c'est cela ?
2: Y aurait-il assez de surface dans le monde pour planter 1200 milliards d'arbres et absorber 210 gigatonnes de CO2 ? Une belle polémique après la publication de chercheurs suisses en début de cet été, l'impact de la reforestation aurait été fortement surestimé. Tous les arbres plantés ne sont pas bénéfiques à leur environnement. Quand on a besoin d'arbres qui stockent très vite du carbone, ce sont les essences à croissance rapide, comme les eucalyptus ou les pins, et cela peut finir par poser des problèmes de biodiversité ou d'assèchement des sols. Et les forêts artificielles stockeraient moins de CO2 que les forêts naturelles. Et aussi, ces actions de reforestation mettent du temps et elles peuvent être menacées dans leur pérennité par les ravageurs, les incendies ou les attaques infectieuses. Enfin, il y a un risque de saturation à long ou moyen terme. Certaines entreprises polluantes et aussi les compagnies aériennes se sont lancées dans la compensation des émissions par le reboisement. C'est une bonne chose, mais ceci ne permet pas pour autant de se dédouaner de toute responsabilité face à des actions émettrices de carbone. Il faut aussi réduire ces émissions, compenser ne suffit pas.
1: Alors on parle du puits de carbone, mais est-ce qu'il n'y a pas un autre rôle de la forêt ?
2: La forêt permet de fixer l'eau, minimisant les inondations et les glissements de terrain. Le bois est une source d'énergie renouvelable dans les forêts bien gérées. La construction en bois permet de stocker 1 million de tonnes de carbone avec un potentiel de croissance et l'épargne de l'utilisation de matériaux plus polluants. Et aussi, on peut parler de la sylvothérapie, les effets psychologiques du contact des arbres qui diminuent le stress et augmentent le bien-être. Elle a été utilisée en Norvège chez des malades atteints de cancer ou greffés du cœur. Le contact des arbres prévient aussi le risque cardiovasculaire. Enfin, les écoles forestières enseignent aux enfants la persévérance et l'usage du temps long, ce qu'ils appréhendent difficilement au contact trop prolongé des écrans. Francis Hall, célèbre botaniste, dit que nous avons un besoin vital des arbres. Eux, ils sont discrets, ils peuvent se passer de nous. Et pourtant, leur intelligence pourra encore nous étonner.
1: Merci beaucoup, Brigitte.

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1: Les lignes du Vexin, de Valmondois à Vétheuil, mai 2024. Le chemin aux ânes. Valmondois sous le bois Thibault. Route s'arrête, chemin se trame. Sas de décompression, seuil de transformation avant le grand plongeon. Entre les arbres, encore quelques éclats de murs blancs. Toit marron vu de haut, fouillis de maisons. Pente serpentine, les troncs offrent leurs écorces tièdes en garde-corps. La vague pleine se dresse, quitter les bras feuillus, se mettre à l'eau. Là-haut, là-haut, tout voir, là-haut, respirer. Vers la liberté romantique ou l'agro-industrie toxique, Vexin vacciné au paradoxe. Se vacciner, embrasser ce qui vexe. Dans la vague, touffe d'herbe haute, noix, cheville, mollet, cuisse, à contre-courant vers le large, chemin me monte, c'est le matin rincé d'eau froide. Au sommet, la mer, l'horizon ondule derrière les lignes de tracteurs. C'est brouillé, j'ai passé le cap à la brasse graminée. Un tracé sec se dessine, escalier horizontal qui descend imperceptiblement, lentement. Un seul arbre au milieu des champs, beau noyer, flaque de boue à son tronc. Passé la ferme des Tournelles et son fatras de tôles, de camionnettes et de grillages aux chiens, arrivé sur la route du cimetière. Du chemin trempé, il ne reste rien, tout s'efface devant les murs fraîchement enduits de choux. Pas une racine n'a pu se faufiler par ici. Les groupes s'amassent déjà. Chinois, japonais, hollandais, un bourdonnement de langues mêlées passe, passe, passe devant l'édredon de fée d'où émergent deux oreillers de pierre, un pour chaque frère endormi sous le lierre. Les racines sont là, au creux du lit de Vincent et Théo, serrées et entrelacées. La cloche de l'église d'Auvers sonne au bon moment, prière d'une seconde, à peine une pensée adressée à celui qui venait pour tenter de se rattraper à quelque chose, une poussière, une tache, de la vie vivante, bleu, noir, jaune. Juillet 1890, en boucle sans fin de peinture. Traverser les images, marcher à l'intérieur des tableaux. Van Gogh pensait à la mer en venant peindre ici. Il avait raison, c'est une mer de terre-horizon, un lac infini en vaguelettes de seigle. Je suis sortie de la maison par le chemin aux ânes pour voler quelques jours au temps mâché de l'Île-de-France. Je suis partie à marée haute, à travers les champs verts de mai, me baigner, m'imprégner. À partir de maintenant, chaque pas sera le premier. Collées les unes aux autres, cadrées, découpées, les mosaïques de maisons, bric-à-broc, hameaux entrevus du haut des escaliers, rampes en fer forgé. Un vieux panneau, rue du Valermeil, du ras de rivière au cul de bois. Valermeil, aucun autre nom ne dit mieux ce qu'il est. Vallée vermeille, pas à pas, aux creux des sentes d'argile et de glaise, touche par touche. Dérober la vue clairière, la vue ciel. Rideau résille d'arbres en pleurs. Sur le chemin du Gobelin, effervescence d'ortie, géranium, noisetier en foule, haie joyeuse et mordante. Farfouille et veille la mer au loin, Gobelin agrippé aux branches du saule. Ma larme à l'œil plein de pollen va merveille. Silence va l'ermeil. Les toits rouges racontent. Je vois de loin la silhouette massive au chapeau, légèrement courbée, traînant traîneau fantasque. La barbe blanche du papa Pissarro se redresse. Le vieux peintre est encore vif, me voit, tous en raclant sa gorge, me salue de la main et continue de marcher vers le fond, vers le bois. Le suivre. Les fougères scolopendres ont l'air mystiques. Leur langue éclaire le fossé, lueur d'absinthe. Barrages, arbres avalanchés en herses acérées. Je respire mal, j'entends marmonner le peintre et je peine dans mon 21e siècle défossilisé. Grimper, grimper encore, se hisser du val vers la flaque de soleil, lisière éclatante. Camille Pissarro est là, peignant les ombres violettes, veilleur au val Hermeil sur le chemin montant.
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3: Bonsoir Caroline. Alors, toutes les bonnes choses ont une fin. C'est la dernière chronique coup de projecteur de cette saison. Qu'est-ce que vous nous proposez pour terminer l'année en beauté à Utopia ?
4: Alors, on est très heureux de pouvoir convier nos spectateurs, les fidèles, mais aussi toutes celles et ceux qui ne nous connaissent pas. Ce sera l'occasion de faire connaissance. On vous invite donc à une fiesta de fin de saison. Ce sera le vendredi 3 juillet à partir de 19h, donc à Utopia Saint-Ouen-l'Aumône. Et à cette occasion, donc, on vous prépare, comme tous les ans, une magnifique tombola. Donc, quand même, le premier prix est une saison entière gratuite à Utopia pour une personne. C'est-à-dire que l'heureux ou l'heureuse gagnante aura une carte VIP, pourra venir voir autant de films qu'il ou elle le souhaitera sur la saison août 2026 jusqu'au juillet 2027. Donc voilà, c'est quand même un beau cadeau. Et puis surtout, ce sera l'occasion de pouvoir découvrir un film en avant-première. Cette année, on est très heureux d'avoir obtenu l'avant-première du film de Martin d'Arondeau et Bertrand Huscla, que vous connaissez peut-être, qui fait des vignettes très très drôles. Le film s'appelle De la comédie française et c'est un film tout à fait réjouissant. C'est une comédie qui se passe exclusivement donc à la comédie française, avec exclusivement des comédiens de la comédie française, et c'est à la fois drôle, intelligent, voilà, ça nous semblait être le film parfait pour finir l'année. Et puis le film a l'avantage aussi de ne durer qu'1h15, ce qui va nous laisser toute la soirée pour ensuite manger tous ensemble une part de paella qui sera faite en direct de la place Pierre Mendès France. Donc il faut venir pré-acheter vos places aux caisses d'Utopia, mais si vous vous décidez au dernier moment, il y a de fortes chances qu'il y ait encore de la place. Voilà, donc ça c'est le dernier et premier gros événement. Et nous avons aussi un événement dimanche 5 juillet, un petit déjeuner iranien. C'est une séance unique en hommage à Marjane Satrapi qui nous a quittés trop prématurément. Donc on était très très triste de cette disparition. Donc voilà, on voulait lui rendre hommage en passant l'un des films emblématiques de sa carrière, qui est bien sûr Persepolis, tiré de son propre roman graphique. Et on aura également notre députée Aïda Adizadeh qui sera présente, puisqu'elle est présidente du groupe d'amitié France-Iran à l'Assemblée nationale. Voilà, donc c'était aussi important pour nous de rendre hommage à cette grande artiste disparue. On terminera par une autre avant-première le mercredi 8 juillet d'un film qui a été présenté à Cannes, qui a été unanimement salué, qui a eu le prix du scénario. C'est le film Notre Salut qui nous plonge dans la France collabo, et c'est avec un Swan Arlo absolument magistral. Donc ça, ce sera le 8 juillet. Et puis on finira l'année également sur un film à la fois jeune public mais qui touchera toutes les générations. C'est un film qui a fait l'unanimité aussi au sein de nos équipes lors du dernier festival de Cannes. C'est un film d'animation. Ça s'appelle Le Corset et c'est un film à la fois très drôle, très touchant. Donc on vous invite vraiment à venir le jeudi 16 juillet à 14h30 et ce sera aussi l'occasion d'offrir aux plus jeunes de nos spectateurs un goûter.
3: Et alors Utopia, vous fermez comment pour les vacances et surtout vous rouvrez quand pour la rentrée ?
4: Alors nous serons fermés effectivement du 29 juillet au 18 août et on réouvrira les portes donc mercredi 19 août avec une programmation de malade, puisqu'il y aura bien sûr sur la prochaine Gazette la Palme d'Or, entre autres.
3: Merci et bonnes vacances.
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5: Nous sommes le 20 septembre aujourd'hui. En 1951, naquit un joueur de hockey sur glace d'exception, le Québécois Guy Lafleur. Ne cherchez plus un numéro 10 sur les chandails portés par les hockeyeurs sur glace de la franchise de NHL des Canadiens de Montréal. Voilà maintenant belle lurette qu'il a été retiré de la liste. Et tout cela pour la bonne cause. C'est pour rendre hommage à un très grand joueur qui était Guy Lafleur. Né le 20 septembre 1951, il n'a à peine 12 ans quand les premiers projecteurs se braquent sur cette enfance de Turos, ville coincée entre Ottawa et Montréal au Canada. Quand de tout son talent, il illumine le tournoi Pee-wee, le tournoi de hockey pour jeunes par excellence en 1963. Ce qui augure de belles choses pour Guy Lafleur. surtout lorsqu'en 1971, les Canadiens le draftent alors qu'il fait les beaux jours des Remparts de Québec en Ligue Junior. C'est une journée de rêve pour Guy. Toutefois, les premières saisons en NHL se révèlent délicates pour la Fleur. Mais après avoir remis ses patins à l'endroit, celui que l'on va désormais surnommer le Démon Blond, en référence à la fois à sa propension à marquer les esprits sur la glace et à sa crinière reconnaissable d'entre mille, oui parce que pour précision à l'époque les joueurs ne portaient pas de casque, celui-ci va démonter tous les records possibles et inimaginables des Canadiens, mais aussi de la Ligue. S'il décroche en 1973 une première coupe Stanley, le Saint Graal de tout joueur de hockey professionnel dans le Nord-Amérique, tout le peuple montréalais se remémore ce quadriptyque 76, 77, 78 et 79 dans la sacro-sainte compétition. Les Canadiens avec la Fleur, à cette époque, sont injouables ou presque. Guy sait tout faire sur la glace. Buteur, passeur, ce qui lui vaut d'être encore aujourd'hui sur les tablettes des records du Canadien comme le meilleur marqueur de points, but plus passe décisive de l'histoire de la franchise. Une franchise avec qui l'histoire justement s'effrite au cours de la décennie 80, malgré des performances de haute volée, mais sans autre titre majeur décroché. C'est au milieu de la saison 84-85 que Guy Lafleur dit stop à son équipe de rêve, une retraite de courte durée qu'il va briser quelques années plus tard, une première fois chez les Rangers de New York durant une pige d'une saison et chez l'ancienne franchise des Nordiques de Québec durant deux années. Le héros du forum, l'ancien entre des Canadiens, nous dit au revoir en avril 2022 à la suite d'une longue maladie. Guy, ou à tout jamais la fine fleur du hockey québécois. Demain, on revient sur l'histoire d'une journée exceptionnelle pour la boxe française. Mais ce sera demain pour d'autres histoires d'un jour avec Mémoire Sport. 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
2: 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Des millions de Français ne connaissent pas leurs droits. Je suis Sabrina Gapteni, avocate et fondatrice d'Avocats Justes, le réseau d'avocats qui vous accompagne pour un monde plus juste. Aujourd'hui, je vais vous éclairer au sujet de l'entretien préalable au licenciement, auquel vous pouvez être convoqué par votre employeur. Voici trois réflexes à adopter pour vous préparer si cela devait vous arriver. Premièrement, dès que vous recevez le courrier de convocation à cet entretien, demandez-vous ce que l'employeur pourrait bien avoir à vous reprocher. Y a-t-il eu un incident ou une quelconque discussion les jours ou les mois précédents au sujet de l'exécution de vos missions ? Qu'en est-il de vos entretiens annuels d'évaluation ? Sont-ils positifs ? L'employeur vous perçoit-il comme un salarié exemplaire ? Et l'a-t-il déclaré officiellement ? Ou semble-t-il insatisfait de la relation de travail que vous avez avec lui ? Vous poser toutes ces questions vous permet d'avancer avec plus de clarté. Dans un deuxième temps, je vous invite à vous faire assister. Vous avez le droit de vous faire accompagner. Mais attention, un avocat ne peut pas être présent à cet entretien. La loi ne le lui permet pas. Seul un conseiller du salarié, représentant du personnel au sein de l'entreprise ou non, est habilité à vous assister. Cette personne peut d'ailleurs établir un compte-rendu de cet entretien, très précieux pour la suite, éventuellement défavorable, que va donner l'employeur à cet entretien. En troisième et dernier lieu, le jour J, parlez le moins possible. Je sais très bien qu'il est difficile de s'abstenir de parler, car vous pensez qu'il faut le faire pour bien se défendre. Mais c'est souvent le contraire qui se produit, car l'employeur reprendra vos propos, qui ne sont pas d'ailleurs toujours en votre faveur, s'il en vient à prendre la décision de vous licencier. Il n'est jamais bon, vous le savez, d'agir sous le coup de l'émotion. Prenez donc vos précautions. Restez à l'écoute des prochains épisodes pour mieux connaître vos droits. 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

0: 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Il est 9h.
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0: Bonjour à toutes et à tous dans Passeport de Jazz, édition 52 du jeudi 17 septembre 2026. On se retrouve, chers auditeurs, pas trop grillés par le soleil torride qui a sévi cet été, et pour prolonger la bienfaisance des vacances, l'émission vous propose des rafraîchissantes nouveautés qui font voyager, rêver ou bien réfléchir, à partager évidemment pour votre plus grand plaisir. Au programme, Christophe Marquet, nouvel album Island, le repli sur soi, essentiel et vital, indispensable à la création. Laurent Maure et Dominique Vantôme, nouvel album Old Friend, la célébration de 25 ans de complicité d'un harmoniciste et d'un pianiste, un jazz libre et créatif forgé par l'amitié. Sidi Bémol, nouvel album Gaylal Montréal. Une rencontre entre les traditions berbères du nord-ouest algérien et les cultures autochtones du Québec. Les Poupini Sisters, nouvel album, The Birthday Party. Une joyeuse célébration des 20 ans de ce trio jazzy déjanté. Le Bénard Ensemble, featuring Baptiste Herbin. Un savoureux mélange de musique du monde et de jazz. Monty Alexander avec The Jamaican in Paris, un insatiable innovateur du jazz et des musiques caribéennes. Manu Le Prince avec Terra Canta, un jazz qui peint un paysage sonore avec une voix lumineuse. Et enfin, une playlist de titres extraits des albums déjà présentés dans Password Jazz. Bonne écoute!
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Monty Alexander est ce fabuleux pianiste jazz américain et jamaïcain, né à Kingston en Jamaïque le 6 juin 1944 et dont l'album D-Day, du nom du débarquement en Normandie à cette même date, a été présenté dans cette émission en mars 2024. Il a enregistré plusieurs dizaines d'albums, dont le tout dernier, A Jamaican in Paris, sorti en octobre 2026 chez Pee-wee Sextant Socadisc. Monty est immergé dans le jazz depuis l'âge de 14 ans. À 82 ans, il exprime au piano sa mémoire musicale immense, d'où il puise ses inspirations, le poussant à toujours innover. Je cite « Avec cet album, j'assume ma dualité musicale plus que jamais. Je suis fier d'être jamaïcain et d'avoir eu la chance de faire de la musique classique américaine que l'on appelle jazz. » Ce nouvel album, A Jamaican in Paris, qui marque bien cette double culture, a été enregistré en trois sessions très créatives et envoûtantes au studio Sextant à Malakoff. Monty Alexander, au piano, partage son talent avec Luke Zelik à la contrebasse, Jason Brown à la batterie et Bobby Thomas aux percussions. On écoute Scamento, extrait du nouvel album A Jamaican in Paris de Monty Alexander. Bonne écoute!

Christophe Marquet, batteur et compositeur, a sorti en août 2026 un nouvel album, Island, chez Mélodie en sous-sol, l'autre distribution. On ne peut nier le langage du cœur dont les raisons expriment avec passion les émotions qui nous habitent profondément. Le regard de Christophe Marquet voit l'harmonie et le tumulte, le beau et le moins beau, les différences et les ressemblances, et les singularités pour dire le monde en jazz. Après l'album The Issue of Love, sorti en 2023, en duo avec Guillaume de Chassy, et Echoes of Time, sorti en 2024, le nouvel album Island est une singularité, une musique que Christophe ressent avec un repli sur soi nécessaire et vital, indispensable à la création. Un singulier personnage a inspiré Christophe Marquet. Random Grimshaw est une sorte d'ermite moderne à l'écart du monde consumériste qui a choisi de vivre sur une île en replantant et en attirant les oiseaux et les tortues géantes. L'engagement de cet homme est un exemple pour Christophe Marquet, dont son essentiel besoin de se retrouver, nécessaire pour ses inspirations et à sa créativité. Dans cette démarche, Christophe Marquet, à la batterie et à la composition, des talentueux compagnons de longue date l'accompagnent. Régis Ruby au violon, Manu Kodja à la guitare électrique et Hélène Lamarrière à la contrebasse. On pourrait dire que ce quartet, dont les membres sont reconnus pour leur jazz fait de nuances infinies, puissantes et sensibles, a débarqué sur une île pour se réinventer. On écoute Sable Blanc en s'imaginant seul sur une île. C'est un extrait du nouvel album Island de Christophe Marquet. Bonne écoute!

l'expression ensemble musical fait penser à une réunion de musiciens maîtrisant leur instrument et éventuellement des chœurs avec un chef d'orchestre dirigeant une interprétation d'ensemble dans l'unité du jeu musical avec la diversité instrumentale. Évidemment, on a envie d'en savoir plus, comme pour le Bénard Ensemble qui a sorti en septembre 2026 un brillant album Bénard Ensemble featuring Baptiste Herbin chez Bénard Records. Le projet Bénard Ensemble est né de l'idée de Benoît Artufel pour former un collectif à la fois uni et pluriel avec des musiciennes et des musiciens aussi complémentaires. Le point fort de ce projet est de faire se rencontrer des musiciens venus de divers horizons pour composer collectivement. Le Bénard Ensemble nous offre une musique où se mêlent les influences musicales en libérant l'énergie et la finesse d'un dialogue pour donner à voyager, à rêver dans notre imaginaire et à vibrer dans nos corps. C'est un ovni lancé dans l'univers protéiforme du jazz et des musiques du monde avec à bord Benoît Artufel à la basse, Baptiste Herbin au saxo, alto et soprano, Amina Mezarrach à la flûte traversière dont l'album Vortex a été présenté dans l'émission en avril 2024, Alexis Bajot-Nercessian au clavier, Alain Banville à la batterie, Nils Wechten aux percussions, Laurent Avenard-Coller à la guitare électrique et Céline Bonassina au saxo baryton. Le Bénard Ensemble sera en concert au New Morning le jeudi 12 novembre 2026. Je rappellerai cette date dans la prochaine émission. On écoute Bi Galaxy, extrait du nouvel album Bénard Ensemble featuring Baptiste Herbin. Bonne écoute.

Houssi Boukela, auteur-compositeur alias Sidi Bémol, sort en septembre 2026 son nouvel album Gelal Montréal chez CSB Productions, l'autre distribution. Dans le monde d'aujourd'hui et depuis toujours, les cultures ont un point commun. Des musiques qui se mélangent en harmonie, en chansons, pour échanger et dialoguer à l'échelle de la planète. Ainsi, je cite, « Les chansons de Sidi Bémol sont des traversées qui racontent des ponts invisibles entre l'Algérie et le Québec, entre la mémoire ancestrale et la création contemporaine. » Ce 13e album, Gelal Montréal, est emblématique. Le Gelal est un instrument à percussion traditionnelle accompagnant le Meloum, une poésie chantée qui raconte le monde, et Montréal, c'est la grande ville de la province du Québec où il a beaucoup voyagé et a finalement ressenti les résonances musicales et poétiques entre les traditions berbères du nord-ouest algérien et les cultures autochtones du Québec. Gelal Montréal est un album de métissage, où les traditions dialoguent librement avec les sons d'aujourd'hui, un pont musical entre deux continents. Sur la scène du Cabaret Sauvage à Paris, Sidi Bémol, à la guitare et au chant, présentera son nouvel album le vendredi 25 septembre 2026 avec Abdennour Djemaï à la guitare, Youssef Boukela à la basse, Mahamoun Dehan à la batterie et en invité, Mehdi Asker au Gelal. On écoute Chikutimi Ya, un extrait du nouvel album Gelal Montréal de Sidi Bémol

Pompini Sisters ont sorti un nouvel album, The Birthday Party, pour célébrer joyeusement leurs 20 ans de musique. C'est un trio déjanté qui a sillonné le monde depuis deux décennies en enthousiasmant un large public séduit par leur singularité bien inspirée. Ce trio jazzy de trois complices au féminin, formé en 2004 par Marcella Pompini, avec Kate Mullins et Rosanna Sura, est délibérément kitsch et burlesque. Je cite, « On est des femmes indépendantes, on prend nos propres décisions et on fait la musique qu'on a toujours aimée. » Elles se mettent en scène et en jazz dans leurs robes somptueuses et leur humour bien décalé, avec leur voix envoûtante des reprises et des compositions originales comme « Hey Sister », une joyeuse célébration de soi-même. Je cite, « L'album Birthday Party, c'est notre fête. Il fallait bien qu'on porte un toast à nous-mêmes. Ça commence par une valse qui se lance dans un morceau country swing et fait brièvement référence à Stevie Wonder. C'est un pastiche amusant. » Avec humour, glamour et harmonie vocale, les Pompini Sisters continuent de réinventer l'âge d'or du swing pour le public d'aujourd'hui. Elles seront en concert au New Morning à Paris le 17 décembre 2026. Bon anniversaire aux Pompini Sisters. On écoute Happy Birthday, extrait du nouvel album The Birthday Party des Pompini Sisters. Bonne écoute.

Laurent Moore et Dominique Vantôme ont sorti un nouvel album, Old Friend, en juin 2026 chez Lubin's Music et l'autre distribution. Il y a 25 ans, Laurent faisait la manche sur les Champs-Élysées et Dominique, alors en touriste, lui a tout simplement proposé de venir jouer en Belgique avec son trio de l'époque. Depuis, ses deux amis, l'harmoniciste Laurent Moore et le pianiste Dominique Vantôme, partagent leurs inspirations et leur créativité instrumentale en studio et sur les scènes. Ce nouvel album, Old Friend, a été enregistré en une seule journée pour capturer l'énergie brute et spontanée de leur jeu où le son, le rythme et l'imagination se fondent naturellement. Et pour cette performance, ils sont en quartet, accompagnés de Werner Losser à la basse et de Domenico Drum à la batterie. C'est un album qui est le reflet de 25 ans de collaboration entre deux magnifiques musiciens et une célébration de l'amitié et de la complicité. On écoute Ami, Ami, extrait du nouvel album Old Friend du quartet Laurent Moore et Dominique Vantôme. Bonne écoute.

Manu Le Prince a sorti en août 2026 un nouvel album, Terra Conta, chez Frémo Prodastar. C'est une autrice et chanteuse jazz latin, originaire d'Argentine et au cœur brésilien, très remarquée sur les scènes en France et au Brésil pour sa voix, ses compositions, sa poésie et ses interprétations. Depuis longtemps, Manu Le Prince se partage entre Paris et Rio, offrant dans son nouvel album Terra Conta, voix chaude dans un jazz latin sensible à la poésie brésilienne, des textes posés sur des musiques spécialement créées pour elle. On est aussi touché par l'interprétation d'auteurs comme Michel Jonas, Les Fourmis Rouges ou les standards du jazz américain. Dans l'album Terra Conta sont réunis autour de Manu Le Prince, 22 musiciens talentueux, entre autres le pianiste Leonardo Montana ou le saxophoniste Baptiste Herbin, pour réaliser, je cite, un paysage sonore traversé par les quatre éléments, la terre, l'eau, le feu et l'air, porté par la voix lumineuse de Manu Le Prince. On écoute Cravo et Canella, extrait du nouvel album Terra Canta de Manu Le Prince. Bonne écoute!

0: Avant de se quitter, une playlist de titres choisis parmi les albums présentés dans Fast World de Jazz pour votre plus grand plaisir. Bonne écoute!
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Bonjour, bienvenue sur Radio RGB. Vous êtes à l'écoute d'Eclectique, l'émission de toutes les musiques proposée et programmée par Hervé Baumel. 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Et toujours notre indicatif avec le groupe toulousain Monco Maroc dans le titre Psycho Song, extrait de l'excellent album paru en 2005, Végétal.

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L'accordéoniste Marc Berthoumieux, La Scoumoun de François de Roubaix, musique du film de José Giovanni où Jean-Paul Belmondo tenait le rôle principal. Album In Other World de La Belle sous la ville en 2011 au studio de Meudon. Il y avait Giovanni Mirabici au piano, André Aritexi à la contrebasse et André Ceccarelli à la batterie.

Le collectif tropical Tribute to the Beatles, Come Together, bien sûr, de John Lennon et Paul McCartney. Album Tropical Tribute, label EMI, 1996. Cette formation cubaine était sous la direction du percussionniste Tito Puente.

Le pianiste Anton Hawes, Blue in Green de Miles Davis, album Adjo Piano, label Contemporary, 14 août 1976, au studio Contemporary à Los Angeles. Alors, Anton Hawes est né à Los Angeles, il était fils de pasteur. Tout jeune, il s'amusait à jouer sur son piano les chants religieux et les cantiques. Il travailla avec Dexter Gordon, Charlie Aden, Red Mitchell, et même il a fait un album avec John Baez.

La chanteuse Cyrille Aimé, It's Over Now, de Thelonious Monk, album live, label Marc Avenue, c'était le 16 août 2017 à New York. Il y avait Adrien Moignard et Michael Venanetu aux guitares, Dylan Chamat contrebasse, Daniel Danor à la batterie. Alors, le Festival Jazz au Fil de l'Oise aura lieu cette année du 26 septembre au 12 décembre 2026. La présentation aura lieu ce samedi 26 septembre à la scène nationale, point commun, théâtre 95, une place du théâtre à Cergy Préfecture, et le premier concert aura lieu le vendredi 2 octobre à 20h30 au Centre des Arts à Enghien-les-Bains avec le batteur Arnaud Dolmen.

Le contrebassiste Dave Young, Milestone de Miles Davis, album Side by Side, volume 3, label Just in Time, 21 août 1995 à New York. Dave Young fait cet album, au piano il y avait Tommy Flanagan bien sûr, et dans cet album, il y avait plusieurs pianistes suivant les plages, comme Oscar Peterson, Cedar Walton, Kenny Barron, Ellis Marlasilis. 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

The Oldtimers, Dr. Jazz de King Oliver et de Walter Melrose, album au Petit Journal, label Suadeo, 17 février 2003, Petit Journal Saint-Michel à Paris. Il y avait Daniel Witt au cornet, Bob Abramowitz à la clarinette, Jacques Pierrefort trombone, Sandrick de Davrichevi banjo, Pierre Cazenave au piano, Eric Piron tuba et Lionel Béchet à la batterie. Alors, ce qu'on pouvait dire, on pouvait entendre cette formation assez souvent, Petit Journal Saint-Michel, à côté du Jardin des Luxembourg, à Paris, pas loin du Sénat. Et ce club a fermé quelque temps, je crois qu'il va rouvrir.

Le pianiste Serge Forte, Caravan, bien sûr, de Duke Ellington et John Tisol. Album Songs for All, label RDC Records. 12 octobre.

Trompettiste Jean-Pierre Desroires, Camis Blues, composition, album Swing Music & Co, label Black & Blue, 10 juillet 2018. Il y avait Olivier Levaux au piano, Camille Granger contrebasse, Dominique Mété à la batterie. Nous nous quitterons avec le pianiste Ralph Sutton et le batteur Michael Silva dans un medley de thèmes de Duke Ellington. C'était le 27 novembre 1988 à l'espace Jean Villard à Milly dans le Loiret. Je vous remercie de votre écoute. Je vous souhaite un bon dimanche, bonne fin de semaine, bon début de semaine. Et puis restez sur le 89.2.

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3: Bonjour, bonjour à tous. Dans l'actualité, une nuit de violence près de Tours après un accident entre un motard et une voiture de police hier soir. À Saint-Pierre-des-Corps, une vingtaine de véhicules ont été incendiés, 8 policiers et un gendarme blessés, 5 personnes interpellées. Le motard grièvement blessé dans l'accident est maintenant hors de danger. Le policier impliqué, lui, a été placé en garde à vue et une enquête a été ouverte. Les opposants à la proposition de loi sur la présomption de légitime défense des forces de l'ordre mobilisés aujourd'hui à Marseille, Lyon ou encore à Paris, des rassemblements organisés tout ce week-end dans 100 villes de France. Les détracteurs du texte dénoncent un permis de tuer. Adopté par l'Assemblée nationale le 7 juillet dernier, la proposition de loi doit encore être examinée par le Sénat. Les kinés peuvent maintenant prescrire davantage de médicaments et de dispositifs médicaux. Un arrêté publié cette semaine élargit la liste à 58 catégories comme le paracétamol, l'ibuprofène ou encore certains antiseptiques. C'est une grosse avancée pour Élise Bardoult, elle est présidente de la Fédération nationale des étudiants en kinésithérapie.
4: On peut dire que c'est une grande victoire parce que ça faisait maintenant 20 ans qu'on attendait cet arrêté avec ces mesures, puisque c'est une évolution de notre profession et surtout une juste reconnaissance de nos compétences. Mais ce qui compte en fait vraiment pour nous aussi, c'est la santé de nos patients, c'est-à-dire qu'il n'aura pas à aller voir plusieurs professionnels de santé, il pourra aller voir directement son kinésithérapeute et avoir une prescription notamment de certains dispositifs. On parle d'antalgiques, mais mieux relaxants, mucolytiques, etc. Ou encore des préservatifs pour la santé sexuelle. Donc en fait, son parcours va être simplifié.
3: Des propos recueillis par Virginie Quiénon. En Allemagne, Friedrich Merz joue sa survie politique aujourd'hui. Près de 4 millions d'électeurs sont appelés aux urnes pour deux élections régionales à Berlin et Mecklembourg-Poméranie occidentale. Les bureaux de vote ont ouvert ce matin à 8h, un scrutin marqué par la progression attendue du parti d'extrême droite AFD, selon les sondages. 2 morts et 400 personnes évacuées après une attaque massive de drones contre Moscou et sa région ce dimanche matin. Selon les autorités russes, près de 250 engins ont été abattus. Une importante raffinerie a également été touchée. Et puis en rugby, suite et fin de cette troisième journée de top 14, Bordeaux-Bègles reçoit le Stade français ce soir à 21h05. En foot, c'est la cinquième journée de Ligue 1. Aujourd'hui, Auxerre reçoit Brest à 15h, Nice affronte Lille à 17h15, avant le choc Marseille-PSG à 20h45. Très bonne journée à tous.
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5: Bonjour, c'est Robin, votre expert de l'actualité des marques et de leur histoire. Aujourd'hui, on va parler de ces marques qui, en changeant de pays, changent aussi de sens. Parfois c'est drôle, parfois c'est gênant, parfois c'est catastrophique. Et on commence avec une marque toute douce, toute innocente, les Bisounours. En France, ça s'appelle les Bisounours. Au Québec, ça ne pourrait pas s'appeler les Bisounours. Parce que là-bas, le mot bisoun est un mot familier pour dire pénis. Donc Bisounours au Québec, ça reviendrait à dire pénis ours. Ce serait pas très approprié pour un dessin animé. Donc au Québec, les Bisounours s'appellent les Calinours. On reste dans l'univers de l'enfance avec une école catholique aux États-Unis. Cette école s'appelle The Prout School. Un nom comme un autre aux États-Unis, mais si on traduit ça en français, eh bien ça donne l'école du prout. En 2021, cette école a fait le buzz en France. Elle avait publié sur Twitter une photo avec des élèves de l'école. Ces élèves portaient un maillot de foot sur lequel était écrit Prout en gros. On passe maintenant aux marques de voitures. Alors là, c'est le festival des noms qui dérapent. On commence avec Audi et son modèle électrique e-tron. Ça s'écrit E-T-R-O-N. Si on le prononce à l'anglaise, ça donne e-tron. C'est assez classe, ça fait même un peu Avengers. Si on le prononce à la française, ça donne e-tron. Le mot e-tron est un synonyme de crotte. Dans le même registre, on a la Nissan Moco au Japon. Le problème, c'est que Moco, en espagnol, ça veut dire crotte de nez. Renault, en France, on a fait une bonne aussi, hein, avec le SUV Koleos. Koleos est un mot qui ressemble à un mot grec qui veut dire vagin. La marque américaine Ford a, elle, réalisé le plus grand fail linguistique de l'histoire automobile. Elle a lancé la Ford Pinto au Brésil sans savoir que Pinto signifiait pénis en portugais. Une autre marque américaine, la marque Buick, aurait pu aussi se planter. La marque vend aux États-Unis un modèle qui s'appelle Lacrosse. Ce nom a heureusement été changé pour le marché canadien parce qu'une crosse en québécois peut vouloir dire magouille ou masturbation. La marque Mitsubishi a eu un problème de traduction similaire avec le 4x4 Pajero. Si on le prononce à l'espagnol, Pajero veut dire branleur dans les pays hispanophones. Donc le 4x4 Mitsubishi Pajero s'appelle Mitsubishi Montero dans les pays où on parle espagnol. Et puis on a la Mazda, la puta, qui est un modèle vendu au Japon. Pas besoin de traduction, je pense. Allez, on termine comme on a commencé avec une marque pour enfants, Bledina. En russe, Bledina peut vouloir dire prostituée. Donc un mot pas très approprié pour une marque pour enfants. Voilà, on a fini notre tour du monde des noms de marques. C'était Robin, votre expert de l'actualité des marques et de leur histoire. On se retrouve très vite pour une nouvelle capsule.
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1: 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De septembre à avril, plusieurs animations viendront compléter la visite. Visite guidée, conférences ateliers pour le jeune public et même une journée de reconstitution médiévale le dimanche 4 octobre. Rendez-vous au musée du Vexin français à Thémiricourt du 19 septembre 2026 jusqu'au 19 avril 2027, du mardi au dimanche. Retrouvez toutes les informations sur le site internet du Parc naturel régional du Vexin français dans la rubrique Agenda. À bientôt au musée du Vexin français.
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0: 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Il est 14h.
1: Bonjour à tous, l'essentiel de l'actualité. Une nuit de violence près de Tours après un accident entre un motard et une voiture de police hier soir à Saint-Pierre-des-Corps. Une vingtaine de véhicules ont été incendiés. 8 policiers et un gendarme blessés. 5 personnes interpellées. Le motard grièvement blessé est hors de danger. Le policier impliqué, lui, a été placé en garde à vue. Une enquête a été ouverte. Les opposants à la proposition de loi sur la présomption de légitime défense des forces de l'ordre mobilisés aujourd'hui à Marseille, Lyon ou encore à Paris. Des rassemblements organisés tout ce week-end dans 100 villes de France. Les opposants au texte dénoncent un permis de tuer. 2 morts et 400 personnes évacuées après une attaque massive de drones contre Moscou et sa région ce matin. Selon les autorités russes, près de 250 engins ont été abattus. Une importante raffinerie a également été touchée. Ces frappes interviennent au dernier jour des élections législatives en Russie. Le maire de Moscou accuse l'Ukraine de vouloir perturber le scrutin. En rugby, suite et fin de cette troisième journée de Top 14, Bordeaux-Bègles reçoit le Stade français ce soir à 21h05. En foot, la 5e journée de Ligue 1. Aujourd'hui, Auxerre reçoit Brest à 15h. Nice affronte Lille à 17h15. Avant le choc, Marseille-PSG à 20h45.

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0: 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Il est 16h.
1: Bonjour à tous, l'essentiel de l'actualité, nouveau record pour le prix du gazole en France. Il atteint ce dimanche 2,41€ le litre en moyenne et grimpe même jusqu'à 2,90€ dans certaines stations. L'essence continue aussi d'augmenter avec le samplon 95 à 2,25€. Le gouvernement doit annoncer dans les prochains jours de nouvelles aides pour les automobilistes les plus précaires. Les tractations se poursuivent à droite en vue de la présidentielle de 2027. Éric Ciotti tend la main à Bruno Retailleau. Le maire de Nice est président de l'UDR. L'invite à rejoindre une maison de droite forte. Sur BFM TV, ce dimanche, il a exprimé son inquiétude quant au positionnement futur du patron des LR, craignant qu'il ne se rapproche d'Edouard Philippe. En Allemagne, Friedrich Merz joue sa survie politique ce dimanche. Près de 4 millions d'électeurs appelés aux urnes pour deux élections régionales, un scrutin marqué par la progression attendue du parti d'extrême droite AFD, selon les sondages. Et puis en sport, en foot, suite et fin de cette cinquième journée de Ligue 1. Aujourd'hui, Nice affronte Lille à 17h15 avant le choc Marseille-PSG à 20h45. En rugby, Bordeaux-Bègles reçoit le Stade français ce soir en clôture de la troisième journée de Top 14. Coup d'envoi de la rencontre à 21h05.
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3: Les discrets présentent curieuse expression.
4: Ben c'est ne rien faire, on peut se faire gâter. Moi, je suis comme ça.
5: J'ai pas l'impression que
6: ce
5: soit ça.
6: Oh non, c'est pas du tout ça.
5: Je voudrais pouvoir dire oui, c'est ça.
7: Pourquoi ?
5: Parce que
7: c'est votre tour.
6: Comment vous pouvez dire oui ? C'est ça si vous ne connaissez pas. Je peux dire une grosse bêtise et vous dites oui, c'est ça.
5: Je sais que c'est pas ce que dit madame.
6: Non, mais c'est comme ça maintenant que c'est interprété. Mais ce n'est pas ça du tout. Oui, c'est le sens qu'on lui donne maintenant.
5: Parce que sinon, ça serait se laisser dorer la pilule.
6: Eh bien oui, c'est le sens qu'on donne maintenant. Ça me fait bondir à chaque fois. Mais je me souviens que mon beau-père l'employait de temps en temps et il disait à ses fils, à son fils et à ses filles, « Ouh là, toi, tu es en train de me dorer la pilule. » C'était pour lui faire avaler une petite chose qui n'était pas vraie. Et elle lui racontait que c'était mirifique, miraculeux, etc.
5: Oui,
6: etc.
5: Ça aussi.
6: Donc,
5: ça,
6: on lui dorait la pilule pour lui faire avaler la potion amère, par exemple. Oui. Vous voyez ?
5: Ça serait plutôt ça.
7: C'est-à-dire,
6: c'est ce que vous voulez lui faire avaler la pilule.
5: Dorer la pilule.
6: Mais pour qu'il avale la pilule, il faut qu'elle soit belle. Faut qu'elle soit belle, la pilule. Faut qu'il ait envie de la pilule. Alors on dort la pilule et il a envie de l'avaler.
5: Voilà.
6: Mais c'est pas de l'avaler au sens.
5: Ça c'est vrai. Voilà. Il faut l'adorer pour pouvoir l'avaler.
7: Se laisser gâter, tout ça.
6: Pour qu'il admette que la chose est véridique, par exemple, on lui donne bien la pilule, il croit que c'est vrai, et il l'admet, alors que c'est pas vrai du tout. 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

0: On connaissait Sergi Soye. Et là, l'année dernière, on nous a demandé de participer parce qu'ils ont entendu parler de notre travail autour des visites décalées que nous faisons un peu partout, dans les musées, au château de Versailles, dans des lieux, insolites. Et ça les a intéressés. Et ils se sont dit, pourquoi pas nous? Pourquoi pas dans notre festival? Et il y avait le thème de Torosu, voilà, autour du Bénin, autour de ses traditions, de sa culture et tout. Et M. Coudert Olivier, directeur artistique et metteur en scène, a dit pourquoi pas. Et donc voilà. Donc là, on est revenu pour la deuxième saison.
1: Alors justement, cette collaboration avec les artistes béninois, comment ça s'est passé?
2: Très bien. Très bien. On est très heureux de les accueillir. Ils donnent une plus-value au spectacle par leur danse, leur chant, leur jeu. Et puis, en fait, on a beaucoup de points communs, finalement, parce que on côtoie la maladie, le handicap, et ça fait, du coup, que je trouve qu'on est assez soudés autour de ces mêmes choses-là, de ces mêmes choses qui nous arrivent, qui sont parfois difficiles à vivre. Et c'est comme si on était tous sur le même bateau, quoi. Je trouve qu'il y a quelque chose qui est magnifique dans cette proximité-là qu'on a ensemble.
1: Donc, en fait, vous embarquez le public dans ce même bateau et vous nous emmenez dans Sergi. Quel est le parcours de cette visite?
0: Alors, le parcours de cette visite, il est bien simple. Il est à la sortie de la gare de Sergi, là où il y a les fresques, parce que c'est là-bas que tout se déroule. Et oui, on essaye d'emmener le public. Alors, on n'a pas besoin d'aller les chercher, mine de rien, puisqu'ils viennent tout seuls, en fait. Ils s'arrêtent. Ils voient qu'il y a quelque chose qui se passe et puis ils écoutent. Et puis après, ils rentrent dans notre histoire, dans notre voyage au Bénin, à travers ces traditions. Parce qu'en fait, pourquoi on nous a demandé de participer à ce Sergi Soye, c'est parce que la visite décalée du Bénin, elle a une particularité. On parle beaucoup des enfants atrophiés, mal formés, en situation de handicap aussi. Et donc, Olivier Coudert, directeur artistique, a pensé que ça aurait été bien, parce que pourquoi pas, ça aurait pu nous concerner, sauf que là, on parle de traditions, de coutumes assez précieuses, où dans ces pays-là, l'enfant est sacré. Les mères ont besoin d'avoir des enfants, et quand elles ne peuvent pas, elles font appel au dieu Torosu, voilà, qui est vraiment le personnage central de cette visite et qui est incarné par Adrien. Mais ça, il va vous en dire un peu plus.
1: Eh bien, je vous écoute, Adrien.
2: Il y a quelqu'un qui nous rejoint, qui est assez important.
1: Alors, effectivement, vu qu'on est au milieu du festival, ça va, ça vient. Donc voilà, on intègre aussi dans notre émission les arrivées de chacun. Je vous propose de vous installer à côté du micro, à proximité pour pouvoir être entendu. Si je vous interroge, et de vous passer le micro. Donc, Adrien, racontez-nous ce que vous alliez nous raconter.
2: Alors moi, j'ai la chance, le hasard, d'être distribué dans le rôle du dieu Torosu.
1: C'est une grande responsabilité.
2: Je vous le fais pas dire. C'est un dieu qui est le dieu de l'eau douce, des enfants handicapés. Et quand je le joue, c'est drôle parce que là, on vient de le jouer tout à l'heure, il y a trois quarts d'heure. J'avais l'impression de temps en temps d'être possédé. Vraiment, c'était étonnant. J'avais des expressions émotionnelles dans ma voix et tout qui étaient totalement inconnues, comme si quelqu'un s'était emparé de moi. J'en parle avec Louis. Hein. Louis qui est donc... présente-toi, Louis.
1: Alors, Louis, je vais vous demander de vous rapprocher du micro, de bien parler... dans la planète. Donc, est-ce que vous pouvez vous présenter, s'il vous plaît?
3: Oui, moi, c'est Louis Okeago. Je suis un artiste photographe et je suis le fondateur du Centre d'art thérapie de Porto Novo. Ça fait quelques années que nous travaillons avec l'agglo. Il y a 2 ans que l'agglomération nous a mis en collaboration avec Pierre de Cristal où on développe notre coopération bilatérale que parfois... de Cristal amène les comédiens professionnels à Porto Novo. Et nous, on ramène aussi nos artistes du centre d'art thérapie. Et c'est ça qui a créé le spectacle Béné soit-il, du dieu Torosu, qu'on est en train de passer aujourd'hui.
1: Alors, pour nos auditeurs qui ne le savent pas, il y a beaucoup de passerelles entre Cergy et Porto Novo. Il y a beaucoup de collaborations qui se font entre la France et le Bénin. Voilà, celle-ci en fait partie. Ce qui vous réunit un peu, c'est cette particularité d'être comédien porteur de handicap. Est-ce que vous pouvez nous parler du Théâtre de Cristal et de cette spécificité?
0: Alors, le Théâtre de Cristal a ouvert ses portes en 1998. Enfin, disons qu'il a été fondé encore par M. Olivier Couder en 1998. À la base, c'était un théâtre amateur. Donc, on partait de petits projets de 10 minutes, un quart d'heure. Quand on voyait que ça marchait bien, on ajoutait 10 minutes de plus, un quart d'heure de plus, etc., pour enfin donner naissance à un vrai spectacle. Il a vu que les travailleurs de l'ESAT, à l'époque, parce qu'il y en avait et puis ils sont partis, étaient très intéressés de pouvoir se former, se performer dans le théâtre. Donc ensuite, ça a ouvert ses portes et c'est devenu professionnel. Pour ma part, moi je suis arrivée en 2005, parce que je viens du Jura, moi je suis franc-comtoise, hein, je ne suis pas originaire d'ici. J'ai découvert déjà la structure. C'était déjà là, il y avait le cadre de travail. Et puis petit à petit, j'ai découvert aussi le combat de M. Couder. Donc derrière des démarches artistiques, des spectacles, il y a toujours la dénonciation du rejet de l'handicap. Et en même temps, on faisait des interventions dans les écoles à l'époque, dans les lycées, pour sensibiliser. Bon, après ça, petit à petit, ça s'est un peu, ça a disparu. Et quand on est arrivé à Iranie, on a découvert qu'une culture était beaucoup plus large, plus ouverte, et que ça pouvait nous amener justement à créer des partenariats culturels avec Cergy, avec des échanges. Et depuis quelques années, depuis 2018, nous faisons des visites décalées. Alors la première visite décalée date de 2018, elle était autour d'un peintre asiatique qui s'appelait, attendez, je ne me rappelle plus son nom, c'était un peintre asiatique. Et ensuite, on en a fait d'autres au musée d'art moderne, sous des formes de tableaux plus contemporains. Et un jour, le château de Versailles a entendu parler du Théâtre du Cristal et s'est dit, mais pourquoi pas aussi les inviter à participer à des visites sur des thèmes qu'eux, ils choisissent. Alors, il y a eu « Où sont les femmes ?» autour de Napoléon Bonaparte. Il y a eu « Le roi était à la bonne taille à la bonne époque ». Enfin, voilà, Louis XIV était à la bonne taille à l'époque. Enfin, je ne sais plus trop, il y avait des titres comme ça. Et j'ai l'impression qu'on a créé

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1: Bonjour, bonjour à tous. Dans l'actualité, nouveau record pour le prix du gazole en France. Il atteint ce dimanche 2,41 € le litre en moyenne et grimpe même jusqu'à 2,90 € dans certaines stations-service. L'essence continue aussi d'augmenter avec le samplon 95 à 2,25 €. Le gouvernement doit annoncer dans les prochains jours de nouvelles aides pour les automobilistes et les plus précaires. Deux morts dans un accident de deltaplane ce matin en Isère lors de la coupe Icar près de Grenoble. Les victimes sont un pilote expérimenté d'une quarantaine d'années et sa passagère. L'accident s'est produit au moment du décollage. Une enquête a été ouverte pour comprendre ce qu'il s'est passé. Toutes les activités aériennes du festival sont suspendues pour la journée. Les tractations se poursuivent à droite en vue de la présidentielle de 2027. Éric Ciotti tend la main à Bruno Retailleau. Le maire de Nice et président de l'UDR l'invite à rejoindre une maison de droite forte. Sur BFM TV ce dimanche, il a exprimé son inquiétude quant au positionnement futur du patron DLR, craignant qu'il ne se rapproche d'Édouard Philippe. Les opposants à la proposition de loi sur la présomption de légitime défense des forces de l'ordre mobilisées aujourd'hui à Marseille, Lyon ou encore à Paris, des rassemblements organisés tout ce week-end dans 100 villes de France, les détracteurs du texte dénoncent un permis de tuer. Le film Minotaur, voilà celui qui représentera la France dans la course à l'Oscar du meilleur film international. Le long métrage a été choisi par le Centre National du cinéma face à quatre autres œuvres présélectionnées, Julie Pierret.
2: Oui, et cette candidature va maintenant être transmise à l'Académie des Oscars qui annoncera les films nommés le 21 janvier prochain. Le long métrage sortira dans les salles en France le 14 octobre. Il raconte un drame familial sur fond de guerre en Ukraine et s'intéresse à la déliquescence de la société russe. Minotaur était en concurrence avec quatre autres films, La Bataille de Gaulle, Le Corset, La Gradiva et L'Inconnu. La 99e cérémonie des Oscars est prévue le 14 mars prochain à Los Angeles aux États-Unis.
1: Merci Julie. Et puis en sport, en foot, suite et fin de cette cinquième journée de Ligue 1 que l'on dispute ce week-end aujourd'hui. Nice affronte Lille à 17h15 avant le choc Marseille-PSG à 20h45. Et en rugby, là aussi ça joue. Bordeaux-Bègles reçoit le Stade français ce soir en clôture de cette troisième journée de top 14. Coup d'envoi de la rencontre à 21h05. Voilà pour l'essentiel de l'actualité. Très bonne journée à tous.
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0: 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Aujourd'hui,
1: un dîner presque raté.
2: Tu trouves pas que ça sent une drôle d'odeur?
3: Bah oui, oh mince, j'ai fait le cramé de dîner du soir.
2: Oh, vite, allons voir.
3: Eh bah oui, voilà, j'ai fait cramer la salade de riz. J'ai allumé la plaque au lieu du four.
2: Mais au fait, comment tu fais pour cuisiner?
3: Bah écoute, j'utilise des pastilles pour la température et le programme.
2: Et comment tu fais pour reconnaître les épices?
3: Bah je reconnais mes épices soit à l'odeur ou j'utilise aussi des doseurs. Et là dernièrement, j'ai le Pen Friend.
2: Le Pen Friend? Mais qu'est-ce que c'est?
3: Bah écoute, c'est un petit stylo qui est très sympa, il me fait les lectures. J'écris sur une étiquette, je peux écrire le riz ou les pâtes ou la farine ou autre. Et ça me lit les aliments.
2: Ça a l'air génial.
3: Et oui.
2: Comment tu fais pour la cuisson?
3: Bah écoute, j'utilise un criquet. Un criquet, du coup, dès que l'eau bout, bah il se met à grésiller.
2: Et toi qui adores la pâtisserie, comment tu fais pour peser les ingrédients?
3: Ah bah écoute là, j'utilise une balance parlante vocale, c'est pas mal. Et aujourd'hui, il existe aussi des robots avec assistance vocale et c'est top, mais ça reste encore très très cher.
2: Mais dis-moi, est-ce qu'il existe des aides financières?
3: Oui, il en existe, mais tu sais, c'est tellement dérisoire.
4: Effectivement, il existe de nombreuses aides techniques pour compenser la déficience visuelle et ainsi continuer à cuisiner seul. La balance parlante est très pratique pour peser ses ingrédients lorsqu'on suit une recette de cuisine, le thermomètre de cuisson parlant ou encore le minuteur parlant. Il existe ainsi des aides techniques qui permettent de ne pas se mettre en danger. Le guide couteau pour ne pas se couper, le guide casserole ou les gants de cuisson anti-chaleur pour ne pas se brûler. Ces aides techniques qui peuvent s'acheter dans des magasins spécialisés, en ligne ou en boutique, tels que l'AVH, l'association Valentin Oui ou Céflou, sont très peu prises en charge par la MDPH, mais ça reste toujours mieux que rien. Cependant, il est possible d'adapter ces pratiques de cuisine avec certaines astuces et stratégies peu coûteuses. Par exemple, pensez à ajouter des repères tactiles sur les appareils de cuisson, comme le four ou le micro-ondes. Ainsi, vous pourrez chauffer à température adaptée sans risquer de tout brûler. Il est aussi possible de mettre du contraste de couleur à certains endroits bien spécifiques pour vous simplifier certaines tâches. Enfin, il existe l'application gratuite Be My Eyes qui vous permet de faire appel à une personne en visio qui pourra vous guider si vous en avez besoin. À vous de cuisiner!
0: 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Coordination, Guillaume Lelostec, Jean-Céric Mingros, Camille Renard et Audrey Saliou. 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Réalisation, Olivier

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2: 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Il est 19h.

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1: 1984. 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Interprétation Patrick Blandin. 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
2: La première chose que tu dois réaliser est que le pouvoir est collectif. L'individu n'a de pouvoir que dans la mesure où il cesse d'être un individu. Tu connais le slogan du parti. La liberté, c'est l'esclavage. T'est-il venu à l'esprit qu'il est réversible? L'esclavage, c'est la liberté. Seul, libre, l'être humain est toujours vaincu. Il doit en être ainsi, car tout être humain est condamné à mourir, ce qui est le plus grand de tous les échecs. Mais s'il peut se soumettre complètement, totalement, s'il peut échapper à son identité, s'il peut se fondre dans le parti de sorte qu'il est le parti, alors il est tout-puissant et immortel. La deuxième chose que tu dois réaliser est que le pouvoir est le pouvoir sur les êtres humains, sur le corps, mais surtout sur l'esprit. Le pouvoir sur la matière, la réalité extérieure, comme vous l'appelez, n'est pas important. Déjà, notre contrôle sur la matière est absolu. Pendant un instant, Winston ignora le cadran. Il fit un effort violent pour se mettre en position assise et ne réussit qu'à se tordre douloureusement. Mais comment contrôler la matière? Tu ne peux même pas contrôler le climat ou la loi de la gravité. Il y a la maladie, la douleur, la mort. O'Brien le fit taire par un mouvement de la main. Nous contrôlons la matière parce que nous contrôlons l'esprit. La réalité est à l'intérieur du crâne. Tu apprendras par degrés, Winston. Il n'y a rien que nous ne puissions faire. Invisibilité, lévitation, tout. Je pourrais flotter sur ce sol comme une bulle de savon si je le souhaitais. Je ne le souhaite pas parce que le parti ne le souhaite pas. Tu dois te débarrasser de ces idées du 19e siècle sur les lois de la nature. Nous faisons les lois de la nature. C'est faux. Vous n'êtes même pas les maîtres de cette planète. Qu'en est-il de l'Eurasia et de l'Estasia? Vous ne les avez pas conquises. Sans importance. Nous les vaincrons quand cela nous conviendra. Et si nous ne le faisons pas, quelle différence cela ferait-il? Nous pouvons les exclure de l'existence. L'Océanie est le monde. Mais le monde lui-même n'est qu'un grain de poussière. Et l'homme est tout petit, sans défense. Depuis combien de temps existe-t-il? Pendant des millions d'années, la Terre était inhabitée. C'est absurde! La Terre est aussi vieille que nous. Elle n'est pas plus vieille. Comment pourrait-elle être plus ancienne? Rien n'existe si ce n'est à travers la conscience humaine. Mais les rochers sont pleins d'eau d'animaux disparus. Mammouths et mastodontes et d'énormes reptiles qui ont vécu ici bien avant que l'homme ne soit connu. As-tu déjà vu ces os, Winston? Bien sûr que non. Les biologistes du 19e siècle les ont inventés. Avant l'homme, il n'y avait rien. Après l'homme, s'il pouvait disparaître, il n'y aurait rien. En dehors de l'homme, il n'y a rien. Mais l'univers entier est en dehors de nous. Regarde les étoiles. Certaines d'entre elles sont à des millions d'années-lumière de nous. Elles sont hors de notre portée pour toujours. Que sont les étoiles? Dit O'Brien avec indifférence. Elles sont des morceaux de feu à quelques kilomètres de là. Nous pourrions les atteindre si nous voulions le faire. Et nous pourrions les effacer. La Terre est le centre de l'univers. Le Soleil et les étoiles en font le tour. Winston fit un autre mouvement convulsif. Cette fois-ci, il ne dit rien. O'Brien continua, comme s'il répondait à une objection orale. « Dans certains cas, bien sûr, ce n'est pas vrai. Quand nous naviguons sur l'océan ou quand nous prédisons une éclipse, il est souvent commode de penser que la Terre tourne autour du Soleil et que les étoiles sont à des millions de kilomètres. Et puis après, Supposes-tu qu'il soit au-dessus de notre pouvoir de mettre sur pied un double système d'astronomie? Les étoiles peuvent être proches ou lointaines selon nos besoins. Penses-tu que nos mathématiciens ne sont pas à la hauteur de cela? As-tu oublié la double pensée? Winston se recroquevilla sur le lit. Quoi qu'il ait dit, la réponse rapide l'écrasa comme une matraque. Et pourtant, il savait qu'il était dans le vrai. Il doit certainement y avoir un moyen de démontrer que la croyance selon laquelle rien n'existe en dehors de notre propre esprit est fausse. N'avait-on pas, il y a longtemps, démontré l'erreur de cette théorie? On la désignait même d'un nom qu'il avait oublié. Un faible sourire fit bouger le coin de la bouche d'O'Brien alors qu'il le regardait de haut. « Je te l'ai dit, Winston, » dit-il. « La métaphysique n'est pas ton point fort. Le mot auquel tu essayes de penser est le solipsisme. Mais tu te trompes. Ce n'est pas du solipsisme. Du solipsisme collectif, si tu veux, mais c'est une autre chose. En fait, c'est le contraire. Tout cela est une digression. » a-t-il ajouté avec un ton différent. « Le vrai pouvoir, le pouvoir sur lequel nous devons lutter nuit et jour, n'est pas un pouvoir sur les choses, mais sur les hommes. » Il s'arrêta et pendant un instant reprit son air de maître d'école, interrogeant un élève prometteur. « Comment un homme affirme son pouvoir sur un autre, Winston ?» Winston réfléchit. « En le faisant souffrir, » dit-il. « Exactement. En le faisant souffrir. L'obéissance ne suffit pas. S'il ne souffre pas, comment peux-tu être sûr qu'il obéit à ta volonté et non à la sienne? La puissance consiste à infliger la douleur et l'humiliation. Le pouvoir consiste à mettre l'esprit humain en pièces et à les rassembler sous de nouvelles formes que l'on a choisies. Commences-tu à voir alors quel genre de monde nous créons? C'est tout le contraire des utopies hédonistes stupides que les vieux réformateurs ont imaginé. Un monde de peur, de trahison et de tourment. Un monde d'écraseurs et d'écrasés. Un monde qui, en grandissant, deviendra plus impitoyable. Le progrès dans notre monde sera le progrès vers plus de douleur. Les anciennes civilisations prétendaient qu'elles avaient été fondées sur l'amour ou la justice. La nôtre est fondée sur la haine. Dans notre monde, il n'y aura pas d'autres émotions que la peur, la rage, le triomphe et l'humiliation. Nous détruirons tout le reste. Tout. Nous sommes déjà en train de rompre avec les habitudes de pensée qui ont survécu à la Révolution. Nous avons coupé les liens entre les enfants et les parents, et entre l'homme et l'homme, et entre l'homme et la femme. Personne n'ose faire confiance à son épouse, à un enfant ou à un ami. Mais à l'avenir, il n'y aura plus d'épouses et pas d'amis. Les enfants seront enlevés à leur mère à la naissance, comme on prend les œufs d'une poule. L'instinct sexuel sera éradiqué. La procréation sera une formalité annuelle, comme le renouvellement d'une carte de rationnement. Nous allons abolir l'orgasme. Nos neurologues y travaillent actuellement. Il n'y aura pas de loyauté, sauf la loyauté envers le parti. Il n'y aura pas d'amour, sauf l'amour de Big Brother. Il n'y aura pas de rire, sauf le rire du triomphe sur un ennemi vaincu. Il n'y aura pas ni art, ni littérature, ni science. Lorsque nous serons omnipotents, nous n'aurons plus besoin de la science. Il n'y aura plus de distinction entre la beauté et la laideur. Il n'y aura plus de curiosité, aucune jouissance du processus de la vie. Tous les plaisirs de l'émulation seront détruits. Mais il y aura toujours, n'oublie pas cela Winston, il y aura l'ivresse toujours croissante du pouvoir, qui s'affinera de plus en plus. Il y aura toujours, à chaque instant, le frisson de la victoire, la sensation de piétiner un ennemi impuissant. Si tu veux une image de l'avenir, imagine un estampage de bottes sur un visage humain, pour toujours. Il s'arrêta. Comme s'il s'attendait à ce que Winston parle. Winston essayait à nouveau de se recroqueviller à la surface du lit. Il ne pouvait rien dire. Son cœur semblait être gelé. O'Brien continua. Et souviens-toi que c'est pour toujours. Le visage sera toujours là pour être piétiné. L'hérétique, l'ennemi de la société, sera toujours là pour être vaincu et humilié à nouveau. Tout ce que tu as subi, depuis que tu es entre nos mains, tout cela va continuer, et pire encore. L'espionnage, les trahisons, les arrestations, les tortures, les exécutions, les disparitions ne cesseront jamais. Ce sera un monde de terreur autant qu'un monde de triomphe. Plus le parti sera puissant, moins il sera tolérant. Plus l'opposition sera faible, plus le despotisme sera serré. Goldstein et ses hérésies vivront pour toujours. Chaque jour, à chaque moment, ils seront défaits, discrédités, ridiculisés, crachés, et pourtant ils survivront toujours. Ce drame que je joue avec toi depuis 7 ans sera joué encore et encore, génération après génération, toujours sous des formes plus subtiles. Nous aurons toujours l'hérétique ici à notre pitié, criant de douleur, brisé, méprisable, et à la fin totalement pénitent, sauvé de lui-même, rampant vers nos pieds de son propre chef. C'est le monde que nous préparons, Winston. Un monde de victoire après victoire, de triomphe, après le triomphe. Une pression sans fin, une pression en appuyant sur le nerf du pouvoir. Tu commences, je peux le voir, à réaliser ce que sera ce monde. Mais en fin de compte, tu feras plus que le comprendre. Tu l'accepteras, tu l'accueilleras, tu en feras partie. Winston s'était suffisamment remis pour parler. « Vous ne pouvez pas, » dit-il faiblement. « Que veux-tu dire par cette remarque, Winston ?»« Tu ne pourrais pas créer un monde tel que celui que tu viens de décrire. C'est un rêve. C'est impossible. Pourquoi ? Il est impossible de fonder une civilisation sur la peur et la haine et la cruauté. Elle ne durerait jamais. » Pourquoi pas ? Elle n'aurait aucune vitalité. Elle se désintégrerait. Il se désintégrerait. Se suiciderait. N'importe quoi. Tu as l'impression que la haine est plus épuisante que l'amour. Pourquoi en devrait-il être ainsi ? Et si cela était le cas, quelle différence cela ferait-il ? Supposons que nous choisissions de nous épuiser plus rapidement. Supposons que nous accélérions le rythme de la vie humaine jusqu'à ce que les hommes soient séniles à 30 ans. Cela ferait-il une différence ? Ne peux-tu pas comprendre que la mort de l'individu n'est pas la mort ? Le parti est immortel. Comme d'habitude, la voix accablait Winston d'impuissance. De plus, il craignait que s'il persistait dans le désaccord, O'Brien ferait à nouveau tourner le cadran. Et pourtant, il ne pouvait pas se taire. Faiblement, sans argument, avec rien pour le soutenir, si ce n'est son horreur inarticulée de ce qu'O'Brien avait dit, il revint à l'attaque. « Je ne sais pas. Je m'en fiche. D'une manière ou d'une autre, vous échouerez. Quelque chose va vous vaincre. La vie vous vaincra. Nous contrôlons la vie, Winston, à tous ses niveaux. Tu imagines qu'il y a quelque chose appelé nature humaine qui serait scandalisée par ce que nous faisons et se retournerait contre nous ? Mais nous créons la nature humaine. Les hommes sont infiniment malléables. Ou peut-être es-tu revenu à ta vieille idée que les prolétaires ou les esclaves se lèveront et nous renverseront ? Ôte-le de ton esprit. Ils sont impuissants comme les animaux. L'humanité, c'est le parti. Les autres sont hors de propos. Je m'en fiche. À la fin, ils vous battront. Tôt ou tard, ils vous verront tel que vous êtes, puis ils vous déchireront en morceaux. Vois-tu des preuves que cela se produira ? Ou encore, pourquoi devrait-elle se produire ?

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1: Non, je le crois. Je sais que vous allez échouer. Il y a quelque chose dans l'univers, je ne sais pas, un esprit, un principe que vous ne surmonterez jamais. Crois-tu en Dieu, Winston ? Non. Alors qu'est-ce que c'est, ce principe qui va nous vaincre ? Je ne sais pas. L'esprit de l'homme ? Et te considères-tu comme un homme ?
2: Oui.
1: Si tu es un homme, Winston, tu es le dernier homme. Ton espèce est éteinte. Nous sommes les héritiers. Comprends-tu que tu es seul ? Tu es en dehors de l'histoire ? Tu es inexistant ?
2: Ses manières avaient changé.
1: Et il dit plus sévèrement : Et te considères-tu moralement supérieur à nous avec nos mensonges et notre cruauté ?
2: Oui. Je me considère supérieur. O'Brien ne parla pas. Deux autres voix parlaient. Au bout d'un moment, Winston reconnut l'une d'entre elles comme étant sa propre voix. Il s'agissait d'une bande sonore de la conversation qu'il avait eue avec O'Brien le soir où il s'était inscrit à la fraternité. Il s'est entendu promettre de mentir, de voler, de forger, d'assassiner, d'encourager la consommation de drogue et la prostitution, de diffuser des maladies vénériennes, de jeter du vitriol dans le visage d'un enfant. O'Brien fit un petit geste d'impatience, comme pour signifier qu'il était à peine besoin de conclure. Puis il tourna un interrupteur, et les voix s'arrêtèrent.
1: « Lève-toi de ce lit, »
2: dit-il. Les liens s'étaient desserrés. Winston descendit du lit et se mit debout, sans bouger.
1: « Tu es le dernier homme, »
2: dit O'Brien.
1: « Tu es le gardien de l'esprit humain. Tu te verras tel que tu es. Enlève tes vêtements. »
2: Winston défit le bout de cordon qui retenait sa salopette. La fermeture éclair avait été arrachée depuis longtemps. Il ne pouvait pas se souvenir si, à un moment quelconque depuis son arrestation, il avait enlevé tous ses vêtements en une seule fois. En dessous de la salopette, son corps était entouré de haillons jaunâtres et sales dans lesquels on pouvait à peine reconnaître des sous-vêtements. Tandis qu'il les faisait glisser sur le sol, il vit qu'il y avait un miroir à trois faces à l'autre bout de la pièce. Il s'approcha, puis s'arrêta net. Un cri involontaire lui avait échappé.
1: « Continue, » dit O'Brien. « Tiens-toi entre les battants du miroir. Tu verras également la vue de côté. » Il s'était arrêté parce qu'il était effrayé. Une chose courbée de couleur grise, squelettique, avançait vers lui. L'apparition était effrayante, et pas seulement parce que Winston savait que c'était sa propre image. Il se rapprocha de la glace. Le visage de la créature, à cause de sa stature courbée, semblait projeté en avant. Un visage lamentable de gibier de potence. Un front découvert qui se perdait dans un crâne chauve. Un nez de travers et des pommettes écrasées au-dessus desquelles les yeux étaient d'une fixité féroce. Les joues étaient couturées. La bouche rentrée, c'était certainement son propre visage. Mais il lui semblait que son aspect extérieur avait changé davantage que ce qu'il était à l'intérieur. Les émotions qu'il exprimait étaient différentes de celles qu'il ressentait. Il était devenu partiellement chauve. Au premier instant, il avait pensé que ses cheveux étaient devenus gris, mais c'était son cuir chevelu qui était gris. À l'exception de ses mains et de son visage, son corps était gris de partout, avec de la terre ancienne et incrustée. Ici et là, sous la saleté, on trouvait des cicatrices rouges de blessures et près de la cheville, l'ulcère variqueux était une masse enflammée dont la peau s'écaillait. Mais ce qui était vraiment effrayant, c'était la maigreur de son corps. Le tour de ses côtes était aussi étroit que celui d'un squelette. Ses jambes avaient rétréci de sorte que les genoux étaient plus épais que les cuisses. Il voyait maintenant ce qu'O'Brien avait voulu dire. Voir de côté. La courbure de la colonne vertébrale était étonnante. Les frêles épaules étaient courbées vers l'avant de manière à creuser une cavité au niveau de la poitrine. Le cou décharné semblait plié en deux sous le poids du crâne. À première vue, il aurait dit que c'était le corps d'un homme de 60 ans souffrant d'une maladie maligne. « Tu as parfois pensé, dit O'Brien, que mon visage, celui d'un membre du parti intérieur, semble vieux et usé. Que penses-tu de ton propre visage ?» Il saisit l'épaule de Winston et le fit tourner sur lui-même pour qu'il lui fît face. « Regarde dans quel état tu es, a-t-il dit. Regarde ça, de la crasse sur tout le corps. Regarde la saleté entre tes orteils. Regarde cette dégoûtante plaie sur toute ta jambe. Tu sais que tu pues comme une chèvre, hein ? Tu as probablement cessé de le remarquer. Regarde ta maigreur. Vois-tu ? Je peux faire le tour de ton biceps avec mon pouce et mon index. Je pourrais te briser le cou comme une carotte. Sais-tu que tu as perdu 25 kilos depuis que tu es entre nos mains ? Même tes cheveux tombent par poignées. Regarde !» Il arracha une touffe de cheveux sur la tête de Winston. « Ouvre la bouche. Il reste 9, 10, 11 dents. Combien de dents avais-tu quand tu es venu chez nous ? Et le peu qui te reste tombe de ta mâchoire. Regarde !» Il saisit une des dernières dents de devant de Winston, entre son puissant pouce et son index. Un pincement de douleur traversa la mâchoire de Winston. O'Brien avait déraciné et arraché la dent. Il l'a jetée à travers la pièce. « Tu es en train de pourrir, » a-t-il dit. « Tu tombes en morceaux. Qu'est-ce que tu es ? Un sac de crasse. Maintenant, retourne-toi et regarde dans ce miroir à nouveau. Vois-tu cette chose qui te fait face ? C'est le dernier homme. C'est l'humanité. Maintenant, remets tes vêtements. » Winston commença à s'habiller avec des mouvements lents et raides. Jusqu'à présent, il ne semblait pas avoir remarqué à quel point il était maigre et faible. Une seule pensée l'animait. Qu'il avait dû rester dans cet endroit plus longtemps qu'il ne l'avait imaginé. Puis soudain, alors qu'il fixait les misérables chiffons autour de lui, un sentiment de pitié pour son corps en ruine l'envahit. Avant d'avoir réalisé ce qu'il faisait, il s'écroula sur un petit tabouret qui était à côté du lit et éclata en sanglots. Il était conscient de sa laideur, de sa disgrâce, un paquet d'os dans des sous-vêtements sales, assis, pleurant dans la lumière blanche et dure. Mais il ne pouvait pas s'arrêter. O'Brien posa la main sur son épaule, presque gentiment. « Cela ne durera pas éternellement. » a-t-il dit. Tu peux y échapper quand tu le souhaites. Tout dépend de toi. Tu l'as fait, sanglotait Winston. Tu m'as réduit à cet état. Non, Winston. Tu t'es réduit à cela. C'est ce que tu as accepté lorsque tu t'es opposé au parti. Tout était contenu dans ce premier acte. Il ne s'est rien passé que tu n'aies pas déjà prévu. Il fit une pause, puis continua. « Nous t'avons battu, Winston. Nous t'avons brisé. Tu as vu comment est ton corps ? Ton esprit est dans le même état. Je ne pense pas qu'il puisse te rester beaucoup de fierté. Tu as reçu des coups de pied, de fouet et des insultes. Tu as crié de douleur. Tu t'es roulé par terre dans ton propre sang et ton vomi. Tu as gémi pour demander grâce. Tu as trahi tout le monde et tout. » Peux-tu penser à une seule dégradation qui ne te soit pas arrivée ? Winston avait cessé de pleurer.
2: même si les larmes coulaient encore de ses yeux. Il leva les yeux vers O'Brien. « Je n'ai pas trahi Julia, » dit-il. O'Brien le regarda attentivement. « Non. Non, c'est tout à fait vrai. Tu n'as pas trahi Julia. » Le respect particulier pour O'Brien, que rien ne semblait pouvoir détruire, inondait à nouveau le cœur de Winston. « Combien il est intelligent, » pensait-il, « combien il est intelligent. » Jamais O'Brien ne manquait de comprendre ce qu'on lui disait. N'importe qui, sur Terre, aurait tout de suite répondu qu'il avait en réalité trahi Julia. Qu'est-ce qu'on ne lui avait pas en effet arraché sous la torture ? Il avait avoué dans les moindres détails tout ce qu'il savait sur elle. Ses habitudes, son caractère, sa vie passée, les détails de leurs moments d'intimité lors de leur réunion. Tout ce qu'il lui avait confié, et inversement, leurs repas au marché noir, leurs adultères, leurs vagues complots contre le parti, tout. Et pourtant, dans le sens où il entendait le mot, il ne l'avait pas trahi. Il n'avait pas cessé de l'aimer. Ses sentiments envers elle étaient restés les mêmes. O'Brien avait vu ce qu'il voulait dire sans avoir besoin d'explication. « Dis-moi, » dit-il. « Dans combien de temps vont-ils me tuer ?»«
1: Cela pourrait être long, » dit O'Brien. « Tu es un cas difficile. » »« Mais ne perds pas espoir. »« Tout le monde est guéri, tôt ou tard. »« À la fin, nous te fusillerons. »

Chapitre 4. Il allait beaucoup mieux. Il devenait plus gros et plus fort chaque jour, s'il était convenable de parler de jour. La lumière blanche et le bourdonnement étaient toujours les mêmes, mais la cellule était un peu plus confortable que celle dans laquelle il avait séjourné. Il avait un oreiller et un matelas posé sur une planche qui faisait office de lit et un tabouret pour s'asseoir. On lui avait donné un bain et on lui permettait de se laver assez fréquemment dans une cuvette d'étain. On lui donnait même de l'eau chaude pour se laver. On lui avait donné des sous-vêtements neufs et une salopette propre. On avait enduit son ulcère variqueux d'une pommade apaisante. On lui arracha le reste de ses dents et on lui donna un dentier. Des semaines ou des mois devaient s'être écoulés. Il lui était maintenant possible de compter le temps qui passe, s'il avait éprouvé un intérêt à le faire, car il était maintenant nourri à intervalles qui paraissaient réguliers. Il obtenait, jugeait-il, 3 repas par 24 heures. Parfois, il se demandait vaguement s'il les prenait de jour ou de nuit. La nourriture était étonnamment bonne, avec de la viande aux 3 repas. Une fois, il y eut même un paquet de cigarettes. Il n'y avait pas d'allumette, mais le garde qui ne parlait jamais et qui lui apportait sa nourriture lui donnait du feu. La première fois qu'il essaya de fumer, il fut malade, mais il persévéra et fit durer le paquet pendant longtemps en fumant une demi-cigarette après chaque repas. On lui avait donné une ardoise blanche avec un bout de crayon attaché au coin. Au début, il n'en fit pas usage. Mais lorsqu'il était éveillé, il était plongé dans une torpeur. Souvent, il restait allongé d'un repas à l'autre, presque sans bouger, parfois endormi, parfois réveillé dans de vagues rêveries où il avait trop de mal à ouvrir les yeux. Il s'était depuis longtemps habitué à dormir avec une lumière vive sur le visage. Cela ne semblait plus le gêner, mais les rêves étaient plus cohérents. Il rêva beaucoup pendant toute cette période, et c'était toujours des rêves heureux.

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1: Bonjour à tous, l'essentiel de l'actualité. Nouveau record pour le prix du gazole en France. Il atteint ce dimanche 2,41€ le litre en moyenne et grimpe même jusqu'à 2,90€ dans certaines stations. L'essence continue aussi d'augmenter avec le sans-plomb 95 à 2,25€. Le gouvernement doit annoncer dans les prochains jours de nouvelles aides pour les automobilistes les plus précaires. Les tractations se poursuivent à droite en vue de la présidentielle de 2027. Éric Ciotti tend la main à Bruno Retailleau. Le maire de Nice et président de l'UDR l'invite à rejoindre une maison de droite forte. Sur BFM TV ce dimanche, il a exprimé son inquiétude quant au positionnement futur du patron des LR, craignant qu'il ne se rapproche d'Édouard Philippe. En Allemagne, Friedrich Merz joue sa survie politique ce dimanche. Près de 4 millions d'électeurs appelés aux urnes pour deux élections régionales, un scrutin marqué par la progression attendue du parti d'extrême droite AFD selon les sondages. Et puis en sport, en foot, suite et fin de cette cinquième journée de Ligue 1. Aujourd'hui, Nice affronte Lille à 17h15 avant le choc Marseille-PSG à 20h45. En rugby, Bordeaux-Bègles reçoit le Stade français ce soir en clôture de la troisième journée de Top 14. Coup d'envoi de la rencontre à 21h05.
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4: Notre temps est limité, Watson, me dit Holmes. Si vous essayez de nous empêcher d'agir, Peters, il vous arrivera certainement des ennuis. Où est le cercueil qui a été apporté chez vous?
5: Que voulez-vous à ce cercueil? Il est occupé. Il y a un cadavre dedans.
4: Il faut que je voie ce cadavre.
5: Jamais avec mon consentement.
4: Alors, sans votre permission. D'un geste prompt, Holmes écarta Peters et passa dans le couloir. Une porte était entrouverte. Nous entrâmes. C'était la salle à manger. Sur la table, sous une lampe, le cercueil était là. Holmes tourna le gaz pour donner plus de lumière et leva le couvercle. Au fond de la bière était étendue une forme humaine émaciée. La lumière éclairait un visage âgé et ridé. Aucune cruauté, aucune privation, aucune maladie n'aurait transformé la belle Lady France en une aussi misérable épouse.

0: grave. Le visage de Holmes manifesta de l'étonnement, mais aussi un soulagement certain.
1: « Dieu merci, » murmura-t-il, « c'est quelqu'un d'autre. »
2: « Ah, vous vous êtes bien fourvoyé pour une fois, monsieur Sherlock Holmes !»
0: s'écria Peters qui nous avait suivis.
1: « Qui est cette morte ?»«
2: Si vous tenez à le savoir, c'est une vieille nourrice de ma femme. Elle s'appelle Rose Spender, et nous l'avons retirée de l'infirmerie de l'hospice de Braxton. Nous l'avons amenée ici. Nous avons fait venir le docteur Orsom du 13 Fairbank Villas. Notez bien l'adresse, monsieur Holmes. Et elle a été tendrement soignée, autant que peuvent le faire des chrétiens. 3 jours plus tard, elle mourait. Le certificat parle d'affaiblissement sénile, mais ce n'est que l'opinion d'un médecin. Et vous, bien sûr, vous vous y connaissez mieux. Nous avons commandé l'enterrement chez Stimson & Co. de Kennington Road. La cérémonie aura lieu demain, à 8h. Voyez-vous une faille là-dedans, monsieur Holmes? Vous avez commis une bêtise énorme. Vous feriez mieux d'en convenir. J'aurais payé cher une photo de votre tête ahurie quand vous avez tiré le couvercle. Vous vous attendiez à voir Lady France Carfax et vous n'avez trouvé qu'une pauvre vieille femme de 90 ans.
0: Sous les flèches de son antagoniste, Holmes gardait une figure impassible, mais la crispation de ses mains en disait long sur son impatience.
1: « Je vais fouiller votre maison, » dit-il.
2: « Ah, vous croyez ?» cria Peters, tandis qu'une voix de femme et des pas pesants retentissaient dans le couloir. « C'est ce que nous allons voir. Par ici, messieurs, s'il vous plaît. Ces individus ont pénétré de force dans ma maison et je ne peux pas m'en débarrasser. Aidez-moi à les chasser. »
0: Un brigadier et un agent se tenaient sur le seuil. Holmes tira sa carte.
1: « Voici mon nom et mon adresse, et voici mon ami le docteur Watson. »«
3: Dieu me pardonne, monsieur, » fit le brigadier. « Nous vous connaissons bien, mais vous ne pouvez pas rester ici sans un mandat. »«
1: Bien sûr, je le sais. »«
2: Arrêtez-le !» cria Peters.
3: « Nous savons ce que nous avons à faire, » dit majestueusement le brigadier. « Mais il vous faut partir d'ici, monsieur Holmes. »«
1: Oui, Watson, partons. »
0: L'instant d'après, nous nous retrouvions dans la rue. Holmes avait récupéré son calme habituel, mais je bouillais de fureur et d'humiliation. Le brigadier nous avait suivis.
3: « Je regrette, monsieur Holmes, mais c'est la loi. »«
1: Exactement, brigadier, vous ne pouvez pas agir autrement. »«
3: Je suis sûr qu'il y avait de bonnes raisons pour que vous soyez allé chez ces gens-là. »« Si je peux vous rendre un petit service. » »«
1: Il s'agit d'une femme qui a disparu, brigadier. »« Et nous croyons qu'elle est dans cette maison. »« J'attends un mandat d'un moment à l'autre. » »«
3: Alors, je vais surveiller les lieux, monsieur Holmes. »« Si quelque chose m'apparaît louche, vous aurez de mes nouvelles. »
0: Il n'était que 9h et nous reprîmes immédiatement notre chasse. Pour commencer, nous nous fîmes conduire à l'hospice de Brixton. On nous confirma que 2 personnes charitables étaient venues quelques jours plus tôt réclamer une vieille femme idiote qui aurait été leur ancienne domestique et qu'elles avaient obtenu la permission de l'emmener. La nouvelle de la mort de la vieille n'étonna personne. Nous nous rendîmes ensuite chez le médecin. Il avait été appelé. Il avait trouvé la femme en train de mourir d'affaiblissement sénile. Il avait ensuite examiné son cadavre et il avait signé le certificat légal.
4: « Je vous assure, » nous dit-il, « que tout était parfaitement normal et qu'il n'y avait eu aucune tricherie. »
0: Rien dans la maison ne lui avait semblé suspect. Il s'était seulement étonné que des gens de cette classe sociale n'eussent pas de domestique. Finalement, nous nous dirigeâmes vers Scotland Yard. Des difficultés de procédure avaient été soulevées à propos du mandat. Un léger retard était inévitable. La signature du juge ne pourrait pas être obtenue avant le lendemain matin. Si Holmes voulait venir à 9h, il pourrait accompagner Lestrade et assister à l'exécution du mandat. Ainsi se termina la journée, non sans que vers minuit, notre ami le brigadier vint nous trouver pour nous dire qu'il avait vu derrière les fenêtres de la grande maison obscure des petites lueurs tremblantes en promenade, mais que personne n'était sorti et que personne n'était entré. Nous ne pûmes que nous armer de patience pour attendre le lendemain. Sherlock Holmes était de trop mauvaise humeur pour bavarder et trop énervé pour dormir. Je le laissai à sa pipe, sur laquelle il tirait sans arrêt. Ses épais sourcils sombres s'étaient rejoints sur une même ligne droite. Ses longs doigts sensibles tapotaient les bras de son fauteuil. Il était en quête de toutes les solutions possibles du mystère. À plusieurs reprises au cours de la nuit, je l'entendis déambuler dans l'appartement. Enfin, juste après mon réveil, il se précipita dans ma chambre. Il était en robe de chambre, mais je n'avais qu'à regarder ses yeux creux et la pâleur de son visage pour être sûr qu'il n'avait pas fermé l'œil.
3: « À quelle heure l'enterrement ? À 8 heures, n'est-ce pas ? »
0: s'enquit-il brusquement.
3: « Il est 7h20 maintenant. Grand Dieu, Watson, qu'ai-je fait du peu de cervelle dont le Seigneur m'a gratifié ? Vite, mon cher, vite, c'est une question de vie ou de mort, et les chances pour la mort sont de 100 contre 1. Si nous arrivons trop tard, je ne me le pardonnerai jamais. »
0: Cinq minutes après, nous roulions dans un fiacre. Le cocher avait beau fouetter son cheval, il était 8h-25 quand nous passâmes devant Big Ben, et 8h sonnait quand nous descendîmes Brixton Road. Mais tout le monde était en retard. À 8h10, le corbillard était encore devant la porte de la maison de Putney Square. Quand notre cheval, écumant, s'arrêta, le cercueil porté par 3 hommes apparut sur le seuil. Holmes se roua au-devant d'eux pour leur barrer le passage.
3: « Arrière !» leur cria-t-il en posant sa main sur l'épaule du plus proche. « Rentrez ce cercueil immédiatement dans la maison. »«
2: Que voulez-vous encore ? Une fois de plus, avez-vous un mandat ?»
0: hurla Peters, furieux dont la grosse figure rougeaude surgit à l'autre bout du cercueil.
3: « Le mandat est en route. Cette bière restera dans la maison jusqu'à ce qu'il arrive. »
0: La voix de Holmes était empreinte d'une telle autorité que les croque-morts hésitèrent. Peters s'enfuit dans la maison. Ils obéirent aux nouveaux ordres que lançait Holmes.
3: « Vite, Watson, vite, voici un tournevis »
0: cria-t-il quand le cercueil fut reposé sur la table.
3: « En voici un autre pour vous, mon vieux. Un souverain si le couvercle est levé dans 1 minute. Pas de question au travail. Bien, et un autre encore, maintenant, tirez tous ensemble. Il cède, il vient. Ah, enfin !»
0: En réunissant nos forces, nous étions parvenus à arracher le couvercle du cercueil. Alors s'échappa de l'intérieur une odeur envahissante et nauséabonde de chloroforme. Un corps était étendu, la tête dans des bandes de coton imbibées de narcotiques. Holmes, en un clin d'œil, les ôta et dévoila la figure figée d'une jolie femme de 40 ans. Il passa un bras autour du buste et le maintint dans la position assise.
3: « Vit-elle encore, Watson ? Subsiste-t-il une étincelle de vie ? Non, il n'est pas possible que nous soyons intervenus trop tard. »
0: Pendant une demi-heure, nous eûmes l'impression que si. Que ce fût sous l'effet des vapeurs de chloroforme ou par suite d'une réelle asphyxie, Lady France semblait bien être parvenue au-delà de la limite où l'on pouvait espérer la ramener à la vie. Et puis, enfin, grâce à la respiration artificielle, à des injections d'éther et à tout ce que la science nous suggéra de tenter, une légère buée sur un miroir, un frémissement des paupières nous avertirent que la vie revenait lentement. Un fiacre s'était arrêté dehors. Holmes souleva le store.
3: « Voici l'estrade avec son mandat, » annonça-t-il. « Il trouvera ses oiseaux envolés. »
0: Des pas lourds se hâtaient dans le couloir.
3: « Voici quelqu'un qui a beaucoup plus le droit que nous de soigner cette dame. Bonjour, monsieur Green. Je crois que plutôt nous pourrons emmener Lady France, mieux cela vaudra. En attendant, la pauvre vieille femme qui est toujours dans la bière peut s'en aller vers le lieu de son repos éternel. »

Si vous consentez à ajouter cette affaire à vos dossiers, mon cher Watson, me dit Holmes ce soir-là, elle devra illustrer cette éclipse provisoire à laquelle peut être sujet l'esprit le plus équilibré qui soit. De telles défaillances sont communes à tous les mortels. Heureux celui qui les reconnaît et les répare. J'ai peut-être quelques titres à revendiquer ce modeste crédit. Ma dernière nuit a été hantée par l'idée que, quelque part, un indice, une phrase étrange, une remarque curieuse m'avait frappé et que je les avais trop facilement écartés. Et puis, tout à coup, dans la lumière grise du matin, les mots me sont revenus en mémoire. Il s'agissait de la remarque de la femme de l'entrepreneur de pompes funèbres, telle que nous l'avait rapportée Philip Green. Elle avait dit « Il va arriver d'un instant à l'autre ». Il nous a demandé plus de temps parce que c'était un modèle spécial. Elle parlait du cercueil, un modèle spécial dont des mesures sortant de l'ordinaire. Pourquoi ? Pourquoi ? Soudain, je me rappelais sa profondeur et la petite forme humaine ratatinée à l'intérieur. Pourquoi une bière si vaste pour un corps si menu, sinon pour laisser de la place à un deuxième corps ? Deux corps qui seraient enterrés avec un seul certificat. Tout était parfaitement clair. Mais j'ai eu la vue brouillée. À 8 heures, Lady France allait être enterrée. Notre seule chance consistait à empêcher l'enterrement. C'était une bien faible chance pour la retrouver vivante, mais enfin c'était une chance comme le résultat l'a prouvé. Ces gens, à ma connaissance, n'avaient jamais assassiné. Ils pouvaient au dernier moment reculer devant un vrai meurtre. Ils pouvaient l'enterrer sans que personne ne sût comment elle avait trouvé la mort. Et même en cas d'exhumation, ils pouvaient s'en tirer. J'espérais qu'ils avaient réfléchi à tout cela. Vous pouvez assez bien reconstituer la scène. Vous avez vu cette encre horrible en haut, où la pauvre dame a été si longtemps recluse. Ils l'ont inondée de chloroforme, l'ont descendue, et ont ajouté une bonne dose de chloroforme dans le cercueil pour se garantir contre son réveil. Et puis ils ont vissé le couvercle. Plan subtil, Watson, nouveau pour moi dans les annales du crime. Si nos amis ex-missionnaires échappent aux menottes de l'estrade, je ne serai pas surpris d'apprendre par la suite d'autres exploits non moins sensationnels.

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1: 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Un pendentif en argent et brillant d'un vieux style espagnol avait été mis en gage chez Bevington dans Westminster Road. Le vendeur était, nous dit-on, de grande taille, rasé, avec des manières d'ecclésiastique. Le nom et l'adresse qu'il avait donné étaient incontestablement faux, comme cela fut vérifié. On n'avait pas remarqué l'oreille, mais dans l'ensemble, la description correspondait au signalement de Schlesinger. À trois reprises, notre ami barbu du Langham vint nous voir pour avoir des nouvelles. La troisième fois, moins d'une heure après ce nouvel indice, son grand corps commençait à flotter dans ses vêtements. Il dépérissait d'anxiété.
2: « Si seulement vous me donniez quelque chose à faire !» soupirait-il constamment.
1: Enfin, Holmes put lui rendre ce service.
2: « Il a commencé à mettre en gage les bijoux. Nous ne tarderons pas à lui mettre la main dessus. Mais cela signifie-t-il qu'il n'est arrivé aucun mal à Lady France ?»
1: Holmes hocha gravement la tête.
2: « En supposant qu'il l'ait gardée prisonnière jusqu'ici, il est évident qu'ils ne peuvent pas la relâcher. Ce serait leur perte. Nous devons nous préparer au pire. Que puis-je faire ? Est-ce que ces gens vous connaissent de vue ?
3: Non.
2: Il se peut qu'ils se rendent chez un autre prêteur sur gage. Dans ce cas, il nous faudra recommencer. Par ailleurs, il a eu chez le premier un bon prix et on ne lui a rien demandé. Aussi, s'il a des besoins d'argent, il retournera sans doute chez Bevington. Je vais vous donner un mot pour cette maison, et ils vous autoriseront à rester dans leur magasin. Si notre homme survient, vous le suivrez jusqu'à son domicile. Mais soyez discret, et surtout pas de violence. Je vous demande votre parole d'honneur de ne rien faire sans m'avertir et que j'y consente.

0: Pendant 2 jours, l'honorable Philip Green, c'était, je peux le préciser, le fils d'un célèbre amiral de ce nom qui commandait la flotte de la mer d'Azov pendant la guerre de Crimée, ne nous apporta pas de nouvelles. Le soir du 3e, il se précipita dans notre salon, pâle, tremblant, chaque muscle de sa charpente puissante frémissant d'énervement.
1: « Nous l'avons! Nous l'avons !»
0: cria-t-il. Dans cette agitation, il était incohérent. Holmes le calma avec quelques paroles et le fit tomber dans un fauteuil.
1: « Allons, communiquons-nous maintenant les faits dans l'ordre. Elle est venue, il y a moins d'une heure. C'était la fable cette fois, mais le pendentif qu'elle a porté était la réplique de l'autre. Elle est grande, pâle, avec des yeux de furet.
2: « C'est bien elle, » assura Holmes.
1: « Elle a quitté le magasin et je l'ai suivie. Elle a remonté Kennington Road. Elle est entrée dans un autre magasin. Monsieur Holmes, c'était le magasin d'un entrepreneur de pompes funèbres. »
0: Mon compagnon sursauta.
1: « Ensuite ?»
0: questionna-t-il de cette voix vibrante qui révélait l'âme sous le masque impassible du visage.
1: « Elle s'est adressée à la femme qui sonnait derrière le bureau. Je suis entré. Vous êtes en retard, l'entendis-je dire, ou quelque chose comme cela. » La femme s'excusa.
3: « Il va arriver d'un instant à l'autre, » répondit-elle. « Mais il nous a demandé plus de temps parce que c'était un modèle spécial. »
1: Toutes deux se sont arrêtées et m'ont regardé. J'ai réclamé un tarif et je suis sorti.
2: « Très bien. Et ensuite ?»
1: La femme est partie à son tour, mais je m'étais caché sous un porche. Ses soupçons avaient été éveillés, je pense, car elle a inspecté les alentours. Puis elle a appelé un fiacre et est montée dedans. J'ai eu assez de chance pour en trouver un autre et la suivre. Elle est descendue au numéro 36 de Pulteney Square, Brixton. Je suis allé jusqu'au coin de la place et j'ai regardé la maison.
2: « Et avez-vous vu quelqu'un ?»
1: Les fenêtres n'étaient pas éclairées, sauf une, à l'étage inférieur. Le store était baissé. Je n'ai rien pu voir à l'intérieur. J'étais là, me demandant ce qu'il me fallait faire, quand un fourgon couvert s'est arrêté. Il y avait 2 hommes à l'intérieur. Ils sont descendus, ont sorti un objet du fourgon, l'ont monté sur le perron. « Monsieur Holmes, c'était une pierre. »
2: Ah.
1: Un moment, j'ai été sur le point de me ruer dans la maison. La porte était ouverte pour laisser passer les 2 hommes et leur cercueil. C'était la femme qui avait ouvert. Mais comme je me tenais non loin, elle m'a aperçu et je crois qu'elle m'a reconnu. Je l'ai vue tressaillir et elle a refermé la porte en toute hâte. Je me suis rappelé ma promesse et je suis venu vous rendre compte.

0: Bien, vous avez fait de l'excellent travail, dit Holmes en griffonnant quelques mots sur une demi-feuille de papier. Nous ne pouvons rien faire de légal sans un mandat. Vous servirez donc bien notre cause en portant cette note aux autorités et en obtenant le mandat en question. Des difficultés peuvent surgir, mais je pense que la vente des bijoux devrait suffire. Lestrade pourvoira aux détails.
1: Mais dans l'intervalle, ils peuvent la tuer. Que signifie cette bière? Et pour qui a-t-elle été amenée sinon pour elle?
0: Nous ferons tout ce qui peut être fait, monsieur Green. Nous ne perdrons pas un moment. Reposez-vous sur nous. Maintenant, Watson, ajouta-t-il quand notre client descendit l'escalier 4 à 4, il va mettre en branle les forces régulières. Nous sommes, comme d'habitude, des irréguliers et nous exécuterons notre propre plan d'action. La situation me paraît si désespérée qu'elle justifie les mesures les plus extrêmes. Il n'y a pas un instant à perdre pour arriver à Putney Square.
1: Tandis que notre fiacre trottait rapidement le long de la maison du Parlement et franchissait le pont de Westminster, il entreprit de reconstruire l'enchaînement des faits.
0: Nos bandits ont enrôlé cette malheureuse jusqu'à Londres, après l'avoir amenée à se défaire de sa dévouée femme de chambre. Si elle a écrit, ses lettres ont été interceptées. Par l'intermédiaire d'un complice, ils ont loué une maison meublée. Une fois rendus là, ils ont fait de Lady France leur prisonnière et ils sont entrés en possession des bijoux de valeur qui étaient leur objectif depuis le début. Ils ont déjà commencé à en vendre une partie et ils se croient en sécurité puisqu'ils n'ont aucune raison de penser que quelqu'un s'intéresse au sort de la dame. S'ils la relâchent, elle les dénoncera. Donc il ne faut pas qu'elle retrouve la liberté. Comme ils ne peuvent pas la maintenir sous clé indéfiniment, il ne leur reste qu'une solution, la tuer.
1: Ah oui, c'est très clair.
0: Mais suivons un autre raisonnement. Quand on suit deux raisonnements distincts, Watson, on finit toujours par trouver un point d'intersection où se situe approximativement la vérité. Nous commencerons cette fois non par la dame, mais par le cercueil, et nous raisonnerons à reculons. Cet épisode prouve, je le crains, que la malheureuse est morte. Il indique également un enterrement orthodoxe accompagné d'un certificat médical et de papiers officiels. S'ils avaient assassiné Lady France, ils l'auraient enterré dans un trou du jardin. Mais ici, tout est régulier, public. Pourquoi? Sûrement parce qu'ils l'ont fait mourir d'une manière qui a trompé le médecin en lui donnant les apparences d'une mort naturelle, peut-être par du poison. Et cependant, il est bien étrange qu'ils aient laissé un médecin s'approcher d'elle, à moins qu'il ne s'agisse d'un complice, ce qui est une supposition à peine croyable.
1: N'aurait-il pas pu établir un faux certificat médical?
0: C'est bien dangereux, Watson. Très dangereux, non, je ne les vois pas commettant cela. Et arrêtez, cocher. Voici certainement les pompes funèbres, puisque nous venons de passer devant le magasin de prêteurs sur gage. Voulez-vous entrer, Watson? Votre physique inspire la confiance. Demandez à quelle heure a lieu l'enterrement de demain à Putney Square.
1: La femme du magasin me répondit sans hésitation que la cérémonie avait lieu demain à 8 heures.
0: Vous voyez, Watson, aucun mystère, tout au grand jour. Dans un certain sens, les formes légales ont été respectées, et ils pensent qu'ils n'ont pas grand-chose à craindre. Bon, je ne vois rien d'autre à faire qu'une attaque de front. Êtes-vous armé?
1: D'une canne.
0: Tant pis. Bon. Nous serons assez forts. Il est armé 3 fois celui dont la querelle est juste, dit-on. Nous ne pouvons pas nous permettre d'attendre la police ni de demeurer sous le couvert de la loi. Vous pouvez repartir, cocher. À présent, Watson, nous allons tenter notre chance ensemble, comme cela nous est quelquefois arrivé dans le passé.
1: Il avait sonné à la porte d'une vaste maison obscure au centre de Putney Square. La porte s'ouvrit aussitôt. La silhouette d'une femme grande et pâle se profila dans le vestibule faiblement éclairé.
2: « Qu'est-ce que vous voulez ? »
1: demanda-t-elle d'une voix brève en nous dévisageant dans le noir.
0: « Je désire parler au docteur Schlesinger, » répondit Holmes.
2: « Il n'y a personne de ce nom-là, »
1: dit-elle. Elle essaya de nous fermer la porte au nez, mais Holmes avait glissé son pied dans l'entrebâillement.
0: « Bien, dans ce cas, je désire parler à l'homme qui habite ici, quel que soit le nom qu'il s'est donné, »
1: déclara fermement Holmes. Elle hésita, puis elle ouvrit la porte toute grande.
2: « Entrez !»
1: fit-elle.
2: « Mon mari n'a peur de personne au monde !»
1: Elle referma la porte derrière nous et nous introduisit dans un petit salon à droite de l'entrée. Elle alluma le gaz en nous quittant.
2: « Monsieur Peters va venir dans un instant, » dit-elle.
1: C'était exact. À peine avions-nous eu le temps de jeter un regard circulaire sur la pièce poussiéreuse et mangée au mythe que la porte s'ouvrit sur un homme grand, chauve et sans barbe qui entra d'un pas léger. Il avait une grosse figure rougeaude, des bajoux et un air de bienveillance superficielle que démentait sa bouche cruelle, méchante.
3: « Il doit y avoir erreur, messieurs, » dit-il d'une voix onctueuse. « Et je crois que vous avez été mal dirigé. Peut-être si vous essayiez un peu plus bas dans la rue... »«
0: Cela suffit, nous n'avons pas de temps à perdre, » coupa mon compagnon. « Vous êtes Henry Peters d'Adélaïde, récemment le docteur Schlesinger de Baden et d'Amérique du Sud. » J'en suis aussi sûr que je m'appelle Sherlock Holmes. »
1: Peters, comme je le nommerai dorénavant, bondit et fixa d'un regard mauvais son redoutable adversaire.

0: Votre nom ne m'impressionne pas, monsieur Holmes, répondit-il froidement. Quand la conscience d'un homme ne lui reproche rien, vous ne pouvez pas l'épouvanter, n'est-ce pas? Quelle affaire vous amène chez moi?
1: Je veux savoir ce que vous avez fait de Lady France Carfax qui est partie avec vous de Baden.
0: Je serais bien content si vous pouviez me dire où peut être cette dame, fit Peters toujours aussi froidement. Elle me doit près de 100 livres, et pour s'acquitter de sa dette, elle ne m'a laissé que 2 pendentifs en toc qu'un marchand ne voudrait même pas examiner. Elle s'était attachée à Madame Peters et à moi-même pendant que nous étions à Baden. C'est un fait que je portais à l'époque un autre nom. Elle ne nous a pas lâchés jusqu'à Londres. Je lui avais payé son hôtel et son billet. Une fois à Londres, elle a disparu, et comme je vous l'ai dit, elle nous a laissé ses vieux bijoux sans valeur pour s'acquitter envers moi. Si vous la retrouvez, monsieur Holmes, je serai bien votre débiteur.
1: Je veux la retrouver, dit Sherlock Holmes. Je fouillerai cette maison jusqu'à ce que je l'ai découverte.
0: Où est votre mandat?
1: Holmes montra la crosse de son revolver. Celui-ci servira en attendant qu'un meilleur arrive.
0: Comment? Mais vous êtes un cambrioleur!
1: Si vous voulez, répondit Holmes gaiement, mon compagnon est lui un dangereux bandit, et tous les deux nous allons visiter votre maison. Notre interlocuteur ouvrit la porte.
0: « Va chercher un policeman, Annie » cria-t-il.
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1: Tout comme les housses mortuaires, qui ont été achetées depuis son ordinateur plusieurs semaines avant le meurtre de Jean-Marc. D'ailleurs, quel homme sain d'esprit achèterait ce genre d'objet, une housse mortuaire, si ce n'est pour y mettre un corps? Les preuves sont accablantes. Dominique Brunel est officiellement mis en examen pour assassinat sur son frère. Il est placé en détention provisoire dans l'attente de son procès. Le 20 mai 2019, à la cour d'assises d'Avignon, se tient le pire procès qu'aucun parent ne voudrait connaître, celui d'un fratricide. Comme le diront les parents Brunel, dans cette affaire, ils ont perdu deux enfants. Entendu à la barre, le fils déchu continue de défendre l'accident et non la préméditation. La présidente de la cour n'est pas convaincue par son argumentaire. Elle demande pourquoi il a voulu cacher la mort de son propre frère. L'explication est farfelue. Adepte de la philosophie shintoïste, il considérait que Jean-Marc, étant mort, n'était plus son frère. Son corps n'était plus qu'une enveloppe dont il fallait se débarrasser. Ses parents, Irène et Michel, âgés de 91 et 95 ans, témoignent contre lui. Dominique est condamné à 30 ans de réclusion criminelle. L'accusé décide de faire appel. Le nouveau procès est fixé au 1er octobre 2020. La stratégie mise en place par Dominique et son avocat s'est révélée mauvaise. L'homme est finalement condamné en appel à une peine de réclusion criminelle à la perpétuité.

Le lundi 29 janvier 2015, une jeune fille d'à peine 19 ans va faire la découverte d'une véritable scène d'horreur. Elle s'appelle Mélissa Guittard et avec sa meilleure amie, elle décide de rendre visite à son père, Frédéric Guittard. L'homme vit dans un appartement dans le quartier le plus aisé de la ville du Mans, dans la Sarthe. Un quartier tranquille où il ne se passe jamais rien. Du moins, jusqu'à ce jour. La jeune fille se présente à la porte de l'immeuble. Il est 17h. Elle et son père devaient passer la soirée ensemble. Le fait qu'il ne réponde pas à l'interphone l'interpelle. C'est bizarre. Ce n'est pas dans l'habitude de son père de s'absenter sans prévenir. Et surtout pas le jour où il a rendez-vous avec sa fille aînée. Mélissa se sert du double du badge d'entrée. Dans le couloir, c'est le silence complet. Le bâtiment est extrêmement bien isolé. Il pourrait s'y dérouler un drame que personne n'entendrait rien. C'est précisément ce qu'il s'est passé dans l'appartement de Frédéric Guittard. Les deux jeunes filles vont rapidement s'en rendre compte. Mais avant ça, il faut pousser la porte de l'appartement. Cette dernière a du mal à s'ouvrir. Un meuble semble la bloquer. Les deux filles vont de toutes leurs forces et Mélissa parvient à se glisser dans l'entrée. Elle n'a pas le temps de se demander ce que fait une commode à cet endroit. Elle remarque immédiatement le désordre inhabituel qui y règne. Tout est sans dessus-dessous. Mais ce n'est pas ça le plus choquant. Il y a du sang sur le sol, du sang sur les murs. Dans la pièce principale, c'est le comble de l'horreur. Le père de Mélissa gît dans une immonde flaque rouge. Mélissa ne veut pas en voir plus. Elle court rejoindre sa meilleure amie restée dans le couloir. Il lui faudra plusieurs minutes pour reprendre ses esprits et appeler les secours. Son père adoré est à moitié nu, couché sur un radiateur qui a été arraché du mur. Touria Rafjaoui, l'ex-femme de Frédéric, est prévenue. Elle est effondrée. Le premier rapport du médecin légiste est connu rapidement. Le père de famille est mort quelques heures avant la découverte de son corps, des suites de ses blessures. L'ancien directeur commercial d'une célèbre entreprise de rillettes de la région a été froidement exécuté. Une balle dans le thorax, une autre dans la tempe et une autre dans la nuque. La première conclusion des enquêteurs est formelle. Il s'agit bien d'une exécution. Lorsque le fait divers est publié dans la presse, dès le lendemain, personne ne veut y croire. Comment un tel acte criminel a-t-il pu se dérouler dans une ville où le seul événement extraordinaire est une course automobile annuelle? Et surtout, qui aurait pu en vouloir à cet homme sans histoire? Car en apparence, Frédéric Guittard était une personnalité très appréciée de son entourage. Dès son arrivée dans les années 80 au Mans, pour un poste de cadre dans une entreprise de charcuterie, il se fait remarquer pour sa gentillesse et sa bonne humeur. Il n'est pas arrivé seul, sa femme a accepté de l'accompagner. Tous deux n'ont pas encore la trentaine et un avenir tout tracé. Touria Rafjaoui a un petit poste de vendeuse, tandis que son compagnon gravit peu à peu les échelons, jusqu'à intégrer le prestigieux poste de directeur commercial. Mariés en 1996, ils ont deux filles, Mélissa et Salomé. Les revenus confortables de Frédéric permettent à Touria d'abandonner son poste pour se consacrer entièrement à sa famille, mais aussi à l'entretien de leur villa avec piscine. Si la maison est grande, ce n'est pas simplement pour le confort de tous, c'est également pour recevoir du monde, beaucoup de monde. Comme en témoignent les proches de la victime, les Guittard avaient le sens de l'accueil et de la fête. Frédéric et Touria sont des personnes très conviviales. Avec deux enfants, ils n'ont rien perdu de leurs habitudes de jeunesse. Cependant, même un couple idéal peut connaître des moments de crise. Malheureusement, ces moments sont de plus en plus fréquents. Ces frictions sont probablement dues à une activité à laquelle ils se livrent depuis des années et qui va mener les enquêteurs sur une piste particulièrement intéressante. Lorsque Mélissa a 17 ans et que Salomé en a 12, le couple se sépare dans l'entente la plus totale. Les filles sont autorisées à voir leur père quand elles le désirent. Frédéric accepte d'abandonner la villa à son ex-épouse pour s'installer tout seul dans un bel appartement du centre-ville. La nouvelle configuration semble fonctionner, mais pour les enquêteurs, cette entente apparente cache bien des choses. Les premiers soupçons sont portés à l'encontre de Touria. Interrogée, elle présente aux policiers un sérieux alibi. Salomé pourra le confirmer, sa mère était bien chez elle ce jour-là. Elle est simplement sortie pour acheter du pain et des cigarettes. Par ailleurs, elle a retiré de l'argent à un distributeur. Sa carte bancaire le confirmera.
Il a été également établi que Frédéric Guittard a été tué entre 8h et 9h du matin. L'arme utilisée est un calibre 7,65 que l'on trouve souvent sur les stands de tir. Son port est autorisé, à condition de présenter une licence d'adhérent dans un club. Autrement dit, il s'agit d'une arme bien trop commune. Ce matin-là, le tueur avait pensé à porter des gants pour que l'on ne puisse retrouver aucune trace. La scène de crime a été bien nettoyée. La personne a même pris le temps de créer une petite mise en scène. Elle voulait faire croire à un cambriolage. Pourtant, aucun objet de valeur n'a été dérobé. À l'exception du téléphone portable de Frédéric et de son ordinateur, selon les déclarations de sa fille. En étudiant le profil de la victime, les policiers ne trouvent aucun suspect potentiel. Tout le monde semblait l'adorer, c'était une personne sans histoire. Il faut mener une enquête de voisinage. S'il s'agissait de cambrioleurs, on a peut-être remarqué quelque chose. Tous les résidents de la rue Maignan ont droit à une visite de la police. Ils n'ont rien vu, rien entendu. Pas un cri, pas même le bruit d'un pétard. Même les ouvriers qui travaillaient dans l'immeuble d'en face et dont le chantier donnait sur la fenêtre de la victime n'ont rien vu. On dirait bien l'œuvre de fantômes. Sauf que les fantômes de cette histoire ne peuvent pas traverser les murs. Il faut bien un pass pour pénétrer dans l'immeuble ou que quelqu'un leur ouvre avec l'interphone. Sur les 50 personnes interrogées, aucune n'a ouvert la porte d'entrée. Il n'y a qu'une seule solution, c'est Frédéric Guittard qui a sciemment laissé les assassins pénétrer chez lui. Pour rappel, sa fille l'a découvert à moitié nue, dans une position très humiliante. Qui aurait pu prendre le temps de déshabiller sa victime après l'avoir tuée? Quelques jours de recherche intensive plus tard, les enquêteurs devinent le mobile du crime. Puisque personne ne semble en vouloir à la fortune de cet homme, aucun argent liquide n'ayant été volé dans son appartement, alors c'était probablement un crime de vengeance. Cet homme un peu rondouillard menait un train de vie bien particulier avec sa femme. Et si ce crime était une vengeance d'ordre sexuel? Après tout, le couple Guittard-Rafjaoui était bien connu des milieux libertins. Ils avaient l'habitude de se rendre dans des soirées privées où chacun pouvait librement aller voir ailleurs. La sexualité débridée du cadre était connue de sa sphère privée. Il collectionnait les aventures sans se soucier que derrière chacune d'elles se cachait peut-être un mari trompé. Dès lors, les enquêteurs se demandent si ce n'est pas justement un conjoint qui aurait cherché à se venger. Le problème, c'est que le milieu du libertinage est particulièrement fermé. Les adeptes de cette pratique ne parlent pas. Il est impossible de récolter le moindre indice, même en faisant la tournée des clubs de la région. Frédéric Guittard avait l'habitude de fréquenter des femmes en dehors des clubs. Durant la semaine, pendant que ses filles étaient à l'école ou chez leur mère, il en profitait pour passer ses nuits chez ses différentes maîtresses. Comment appréhender un suspect dans de telles conditions? Si l'enquête ne donne rien sur le terrain, peut-être que son carnet d'adresses pourrait permettre de remonter jusqu'à ses conquêtes et donc potentiellement à un ou une suspecte. Une fois de plus, c'est un échec. Les femmes interrogées sont toutes formelles. Frédéric Guittard était un homme doux et respectueux. Il n'a jamais forcé l'une d'entre elles à coucher avec lui. De plus, elles n'ont même pas de relations sérieuses avec d'autres hommes. Il se pourrait bien que le ou la coupable ne fasse pas partie du milieu. En revanche, à en juger par la mise en scène, son train de vie était bien connu de son bourreau. L'année 2015 est déjà bien entamée. Plus de 6 mois après le meurtre sauvage de Frédéric Guittard, les enquêteurs du Mans n'ont toujours aucune piste sérieuse. Heureusement, un petit miracle finit par se produire. Celui-ci provient de l'opérateur téléphonique de la victime. Son téléphone ayant été volé le jour du meurtre, il était donc possible qu'il émette un signal, ne serait-ce que quelques minutes avant que celui-ci ne soit détruit. Il a quitté l'appartement à 9h35 et a cessé d'émettre à 10h. C'est le début d'une piste. À présent, il va falloir interroger tous les signaux téléphoniques qui ont suivi le même parcours que le téléphone de Frédéric Guittard. Quelques semaines de recherche plus tard, les policiers sont sur les traces d'un quarantenaire. Son nom, c'est Jean-François Ornano. C'est un père de famille, il est séparé de sa femme, vit en Corse, a un profil assez athlétique, mais il n'est pas connu des services de police. L'enquête se resserre sur cet homme menant une vie à l'apparence bien tranquille.
Ce qui le rend suspect aux yeux des enquêteurs, c'est qu'il fréquente une personne plus ou moins proche de la victime. Magali Pinardeau est une femme d'une quarantaine d'années qui vivait au Mans depuis des années. Lorsque Frédéric Guittard arrive en ville avec sa femme, Magali voit en Touria l'ami qu'elle aurait toujours voulu avoir. Elle lui a été présentée par le biais d'une connaissance commune. Touria tombe également sous le charme de la personnalité de Magali. Cette dernière est un peu plus jeune qu'elle et elles se sont rencontrées à l'occasion d'une soirée. L'accroche a été presque immédiate. Ce que Touria apprécie le plus chez Magali, c'est sa grande empathie. Elle porte le poids d'un passé difficile. Ses conquêtes amoureuses sont de lourds échecs. D'ailleurs, c'est après une nouvelle déception amoureuse qu'elle décidera de quitter sa région natale. Touria la prend un peu sous son aile lorsqu'elle ne va pas bien. C'est un peu sa petite protégée. Et cette dernière le lui rend bien. Les enquêteurs vont rapidement réaliser que Magali Pinardeau est assez impliquée dans les conflits du couple. À travers les centaines de messages que les deux femmes s'échangent quotidiennement, on comprend que le processus de divorce est bien plus compliqué qu'il n'y paraît. Touria semble beaucoup souffrir des nombreuses nouvelles conquêtes de Frédéric. Elle le fait clairement comprendre à sa meilleure amie. Pourtant, ce n'est pas l'infidélité de son ex-mari qui semble l'affecter le plus. C'est cette fameuse question d'héritage. Frédéric Guittard est à la tête d'un gros patrimoine. Sa fortune dépasse le million d'euros. Sur son compte bancaire, ce n'est pas moins de 300 000 euros qui attendent d'être dépensés. Revenons à présent à ce fameux Jean-François Ornano. Ce dernier vit depuis 6 mois avec Magali. Se pourrait-il que le couple Ornano-Pinardeau ait été dans la Sarthe le 29 janvier 2015 ? À en croire les voisins de Touria Rafjaoui, il semblerait même que les Corses aient été présents dès le week-end précédant le meurtre. L'ex-femme de la victime a finalement menti sur toute la ligne.

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2: Si l'on revient sur ses premières déclarations, l'intéressée affirme avoir gardé sa jeune fille et son neveu tout le week-end. Elle n'a jamais mentionné la visite de Jean-François et de sa meilleure amie. Qu'a-t-il bien pu se passer durant tout ce week-end, sinon la préparation d'un meurtre? Les enquêteurs s'approchent doucement de la vérité. Ils vont, certes, un peu vite en besogne. Mais c'est une théorie qui permet de resserrer les investigations sur d'éventuels échanges mentionnant le meurtre. Et justement, il y a bien eu échange de SMS entre Magali et Jean-François, moins de 2 semaines avant l'assassinat de Frédéric Guittard. C'est une balle dans la tête qu'il mérite. Voilà ce qu'a écrit Magali à son compagnon en parlant de Frédéric. Elle l'a dit à plusieurs reprises à Touria. Elle est prête à toutes les folies pour son bonheur. Visiblement, le meurtre est une folie bien envisageable. Magali n'a peut-être pas la carrure pour tuer un homme. Il faut donc qu'elle engage une personne plus à même de le faire. Son compagnon, pourquoi pas? Jean-François aurait pu la prendre pour une folle. Il a pourtant choisi de lui obéir. Froidement. En un simple « d'accord », il a signé l'arrêt de mort de l'ancien directeur commercial. Les SMS échangés sont autant de preuves écrites permettant aux autorités d'ordonner un mandat d'arrêt à l'encontre de Jean-François Ornano et de sa petite amie. La police d'Ajaccio travaille en étroite collaboration avec celle du Mans. Plusieurs unités sont envoyées sur place, y compris un hélicoptère. Si Jean-François est capable d'abattre froidement un homme avec un pistolet, qu'est-ce qui l'empêcherait de déclencher une fusillade pour tenter de s'échapper? Il n'en aura pas l'occasion. Le couple est surpris en plein après-midi. La jeune fille de Jean-François est présente, elle est terrorisée. Elle ne comprend pas pourquoi la police en veut à son gentil papa. Il est vrai qu'en apparence, M. Ornano n'a pas le profil d'un tueur. C'est un travailleur honnête qui a toujours été en règle avec les lois. En revanche, il aime bien les armes. Lors de l'arrestation, les policiers en profitent pour fouiller toute la maison à la recherche de l'arme du crime. À la place du calibre 7.65, ils trouvent une carabine 22 long rifle cachée au fond d'une armoire par des vêtements. Jean-François ne se démonte pas pour autant. Il explique simplement qu'il a l'habitude de pratiquer le tir dans un club. Il a une licence et peut le prouver. S'il a choisi de placer l'arme au fond de son armoire, c'est simplement pour que sa fille de 12 ans ne soit pas tentée de la toucher. C'est un père bienveillant. Du moins, en partie. Il s'est dit que ce ne serait pas une mauvaise idée que de donner l'ordinateur portable de Frédéric à sa fille. Il est retrouvé dans la chambre de cette dernière. L'ordinateur semble avoir été vidé de son contenu. Un détail qui aura son importance pour le mobile du crime. Nous sommes à la mi-janvier 2016 et le couple corse est placé en détention provisoire dans la Sarthe. Pour l'heure, les policiers cherchent à savoir comment l'ordinateur et le téléphone se sont retrouvés parmi les affaires de Jean-François. Ce dernier donne une réponse radicale. Pour le téléphone, il ne sait pas comment il s'est retrouvé dans sa voiture sur le chemin du retour. Pour ce qui est de l'ordinateur portable, il dit que c'est Touria qui l'a donné à Magali à la fin du week-end. Les policiers ne sont évidemment pas satisfaits de ces réponses. Jean-François ne lâche rien, il se bloque, devient agressif. Il évoque un coup monté entre les deux femmes pour le piéger. Pourquoi ferait-elle ça? Et si on demandait l'avis de Magali? La femme de 44 ans, qui a été isolée dans une autre pièce durant tout l'interrogatoire de Jean-François, adopte un comportement différent. Elle est particulièrement bouleversée par la tournure que prend l'affaire. Il ne faudra pas longtemps aux enquêteurs pour comprendre toute la vérité. Elle avoue tout, dans les moindres détails. Le samedi 27 janvier 2015, le jeune couple arrive à la villa de Touria Rafjaoui en fin d'après-midi. Magali est bien décidée à parler du cas de Frédéric Guittard. Elle veut savoir si son amie est toujours partante pour que le couple aille rendre une visite surprise au cinquantenaire dans le but de l'effrayer. Touria est un peu nerveuse. Elle ne veut pas parler de ça tout de suite. Elle a prévu une petite fête avec les voisins, à laquelle elle invite ses amis à se joindre. Ils reparleront du plan en fin de soirée, loin des oreilles indiscrètes des deux enfants qu'elle garde ce week-end. Magali et Jean-François passent leur soirée avec le voisinage, évitant du mieux que possible de trop se mêler à la foule. Passé minuit, le trio se retrouve dans le salon autour d'un dernier verre. Il n'est pas question d'exécuter Frédéric, mais plutôt de bien lui faire peur. Pour cela, le couple corse montre ce qu'ils ont apporté avec eux. Un revolver et des gants noirs. Il est convenu que Touria les aide à repérer les lieux, leur donne le badge d'entrée pour accéder à l'étage de Frédéric, et c'est tout. Magali et Jean-François ont la lourde tâche de faire pression sur le cadre pour qu'il efface la vidéo compromettante de son ex-femme qu'il détient sur son ordinateur. Selon les dires de Touria, Frédéric la faisait chanter grâce à une sextape prise lors d'une soirée échangiste. En réalité, Touria s'était retrouvée en très mauvaise posture après la séparation. Puisqu'elle n'a jamais travaillé, son compte bancaire est vide. Le seul argent qu'elle touche depuis la séparation, c'est la pension alimentaire que Frédéric verse pour ses filles. Une bien maigre compensation. Si Touria divorce, elle met fin à l'héritage garanti par les liens du mariage. Frédéric, de son côté, juge que sa femme se montre un peu trop insistante avec l'argent. Il menace de diffuser les images si Touria continue à le harceler. Magali doit récupérer cet ordinateur coûte que coûte. Le dimanche après-midi, comme prévu, Touria emmène ses amis pour un repérage. Le lendemain, ils sont livrés à eux-mêmes. Ce lundi 29 juin 2015, à 8h du matin, ils se garent en bas de l'immeuble, enfilent leurs gants, ouvrent la porte d'entrée grâce au badge et grimpent les étages pour atteindre l'appartement. Magali sonne. Frédéric ouvre la porte, mais se méfie. Il ne la connaît pas. La jeune femme sait comment le convaincre. Elle raconte qu'elle a été missionnée par Touria pour nourrir le lapin des filles du couple. Magali et son compagnon entrent. Une fois qu'ils sont à bonne distance de la porte d'entrée, la jeune femme sort le pistolet et le pointe en direction de Frédéric. Le chantage commence pour récupérer l'ordinateur portable. Un premier coup de feu part. La balle atteint Frédéric Guitard au flanc. Ce dernier essaye de se défendre. Il veut désarmer la tireuse, mais c'est trop tard. Les balles suivantes sont fatales. Magali a ensuite l'idée de la mise en scène macabre. Ça ne prendra que quelques minutes. À 9h30, le couple est de retour chez Touria. Selon les dires de Magali, Touria n'aurait pas été mise au courant que Frédéric était mort. Magali et Jean-François repartent en Corse dans la même journée. Magali Pinardo a réussi à abattre un homme de près de 110 kilos. Elle, ce petit brin de femme, fragilisée par une maladie génétique, les enquêteurs ont du mal à le croire. Elle cherche certainement à couvrir Jean-François. Lorsque ce dernier est interrogé, il donne une version différente de l'histoire. Le début du scénario est identique au précédent, à la différence près que Magali n'est jamais montée dans l'immeuble. Elle est restée bien sagement dans la voiture. Une demi-heure plus tard, son compagnon la rejoint avec l'ordinateur portable, le pistolet et le téléphone portable de la victime. Ils s'en sont débarrassés sur la route à 30 km du domicile de Frédéric Guitard. Avec ses aveux, les enquêteurs peuvent arrêter Touria pour complicité de meurtre. Le mobile semble clair. Les procédures de divorce n'ayant pas été totalement achevées, l'ex-femme de la victime aurait pu espérer hériter de la fortune de l'ancien directeur commercial. Pour la présumée coupable, ce n'est pas ça la raison. Elle préfère jouer les innocentes. Elle voulait simplement récupérer les photos et les vidéos et n'imaginait pas une telle issue. Elle rejette la faute sur sa meilleure amie. Les trois complices sont placés en détention provisoire dans l'attente du procès prévu le 28 janvier 2019. Cependant, l'état de santé de Magali s'est fortement dégradé. Elle est autorisée à regagner son domicile. Mais le jeudi 17 janvier, soit 11 jours avant le début du procès, son corps est retrouvé inanimé à son domicile par les pompiers d'Ajaccio. Elle vient d'avaler tous les cachets de son traitement qu'elle prenait depuis des années pour sa maladie génétique. Au procès, les avocats des filles Guitard s'en prennent à leur mère, Touria. Il était le père idéal, elle est la pire des mères. C'est une femme vicieuse qui a toujours aimé jouer la comédie. Les débats durent jusqu'au 8 février 2019. Les parties civiles comprennent rapidement la stratégie de Jean-François. Ce dernier profite de la mort de sa compagne pour rejeter toutes les responsabilités sur elle. Finalement, ce serait Magali qui aurait tenu le pistolet et lui qui serait resté dans la voiture. Personne n'est dupe, il est condamné à 15 ans de prison ferme. Le juge aurait pu augmenter sa peine, mais à cause du suicide de Magali, il a manqué d'éléments pour pouvoir l'inculper totalement du meurtre de Frédéric. Touria, quant à elle, est condamnée à 20 ans de prison ferme, sans possibilité d'acquittement, pour avoir commandité le crime. La sentence devient définitive le 17 décembre 2020 par la Cour d'appel, qui confirme les peines prononcées initialement.

L'affaire que nous allons traiter aujourd'hui n'a toujours pas été résolue. De nombreuses hypothèses ont été soulevées autour de la mort mystérieuse d'un père, d'une mère et de leur petite fille de 5 ans. Après une balade en forêt, le 8 octobre 2009, la famille Jamieson disparaît de la circulation. Leurs cadavres ne seront retrouvés que 4 ans plus tard par des chasseurs. Que s'est-il passé? Le FBI n'en sait absolument rien. Les seuls indices récoltés sont plus bizarres les uns que les autres. Ils sont à l'image des parents de Jamieson. Une famille qui avait toujours un peu dérouté son entourage, la trouvant assez étrange. Si l'on ne sait pas grand-chose du passé de Bobby et de Sherilyn Jamieson, nous avons suffisamment d'informations pour affirmer qu'ils présentaient un certain déséquilibre mental. Malgré tout, ça ne faisait pas de mauvais parents selon leur entourage. Ce couple, installé dans l'Oklahoma, dans la ville de Fola, a une petite fille qui se prénomme Madison. Même s'ils n'ont pas beaucoup d'argent, ils font tout pour offrir à leur enfant une vie plus ou moins normale. Elle fréquente l'établissement scolaire public de la ville, est toujours correctement habillée et propre. Le médecin de famille qui suit la petite fille n'a jamais rien remarqué de suspect, pas même la trace d'une moindre gifle. Le moins que l'on puisse dire, c'est que Sherilyn ne laisse pas son trouble de la bipolarité empoisonner sa vie de famille. Du moins, jusqu'au moment où l'affaire va provoquer un scandale dans cette petite région forestière des États-Unis. La mère de Madison, qui a 40 ans au moment des faits, a tout de même reçu à plusieurs reprises la visite des hommes du shérif de Fola. Plusieurs signalements ont été faits à son sujet, car son comportement est pour le moins déroutant. Tantôt dépressive, tantôt colérique et joyeuse à outrance, il lui arrive régulièrement d'avoir des épisodes délirants. Ils se produisent malgré la prise de médicaments pour soigner sa bipolarité, que les médecins qualifiaient à l'époque de psychose maniaco-dépressive. Il arrive parfois que ces moments d'exaltation de Sherilyn soient très impressionnants, voire éprouvants pour l'entourage. Elle se prétend sorcière. Lorsqu'elle est en public, il lui arrive de faire peur aux passants, jetant des faux sorts à tout va, hurlant dans la rue que des esprits mauvais envahissent cette petite communauté en apparence paisible. Ce comportement déroutant et ses troubles psychiques expliquent certainement le divorce avec son premier mari. Ce premier mariage avait donné lieu à la naissance d'un fils, Colton. Après la séparation et sa nouvelle union avec Bobby Jamieson, Sherilyn s'était occupée de Colton jusqu'à ce que son ex-mari en obtienne la garde exclusive en juillet 2009. Ce changement dans la famille pourrait bien avoir sauvé la vie du garçon, à moins de 3 mois du début de l'affaire. D'ailleurs, Colton n'a jamais vraiment aimé sa mère. Il est content de vivre de nouveau avec son père. Le garçon supportait mal les phases dépressives de Sherilyn. Cette dernière pouvait passer des journées entières allongée sur son lit, en proie à des pensées suicidaires. Elle ne s'occupait pas de lui dans ces moments-là. Colton devait alors se débrouiller pour se faire à manger, notamment. Ainsi, durant l'été ayant précédé leur disparition, la petite Madison s'est retrouvée seule avec ses parents. Ces derniers sont en proie à d'importants délires mystiques. Bobby était-il aussi malade que sa conjointe? Oui et non. Rien ne prédestinait Bobby Jamieson à perdre pied. C'est un travailleur honnête qui a toujours gagné son pain à la sueur de son front, jusqu'à ce qu'un terrible accident du travail l'oblige à rester en invalidité à vie. L'isolement l'a cassé moralement et psychologiquement. Il a du mal à rester inactif. Ajoutez à cela une compagne bipolaire, l'homme, qui trouvait refuge dans le travail, connaît lui aussi des épisodes dépressifs très intenses.

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Avant de partir dans l'île de la Réunion, on m'a beaucoup parlé du volcan. La plupart des personnes qui avaient voyagé dans cette île avaient escaladé ce volcan. Donc j'ai voulu me renseigner un petit peu plus avant de partir. Tout d'abord, j'ai vu que l'île de la Réunion est une île volcanique et montagneuse. Le point culminant, c'est le Piton des Neiges. C'est un ancien volcan qui donna naissance à l'île de la Réunion, sortant des flots. En s'affaissant, ce vieux volcan a donné naissance à trois cirques, Sillaos, Salazi et Mafat, que j'ai parcourus pendant mon séjour. Plus à l'est, il y a un second massif montagneux, c'est celui du Piton de la Fournaise. Il est toujours actif et il a des éruptions absolument spectaculaires. D'ailleurs, juste avant de partir, donc en juin de cette année-là, il y avait une éruption. Avant de faire l'escalade de ce volcan, j'ai voulu en savoir plus et je suis allée à la maison du volcan pour comprendre un peu mieux l'origine de l'île de la Réunion. Donc cette maison du volcan est très documentée et c'est très intéressant parce que il y a beaucoup de choses interactives. Donc j'ai appris qu'il y a environ 8 millions d'années, deux massifs volcaniques ont apparu, le Piton des Neiges et le volcan des Alizés. Ils se sont construits sur le plancher océanique au fond de l'océan Indien, par 4000 mètres de profondeur. Puis ces volcans finissent par émerger il y a 4 millions d'années et c'est la naissance de l'île de la Réunion. Le volcan des Alizés fut partiellement détruit il y a 450 000 ans, laissant des ruines sur lesquelles le Piton de la Fournaise s'est construit. Le Piton des Neiges, après une phase d'éruption explosive, finit par se mettre en veille vers 20 000 ans. Il sommeille toujours à l'heure actuelle. Mais le jeune volcan de la Fournaise est toujours actif, avec des éruptions plus ou moins spectaculaires. Depuis les années 1970, les éruptions de la Fournaise ont suscité l'engouement des Réunionnais qui assistent à ce spectacle avec fascination. Mais en 1977, une éruption eut lieu hors de l'enclos et affecta directement le village de Piton-Saint-Rose en détruisant les maisons, en cernant l'église avant de poursuivre jusqu'à la mer. Les coulées de lave agrandirent ainsi l'île de la Réunion de plusieurs hectares. Les Réunionnais prirent conscience du risque volcanique et cela amena à la création de l'Observatoire volcanologique du Piton de la Fournaise en 1979. Depuis, les éruptions qui se succèdent sont systématiquement étudiées et répertoriées. Un vaste réseau d'appareils a été déployé sur les deux volcans, Piton des Neiges et Piton de la Fournaise. Les données sont relayées par voie satellite, terre, vers l'observatoire qui est situé à la plaine des Cafres. Les appareils de surveillance détectent les différents signes précurseurs d'une éruption. Les scientifiques analysent les données et alertent la préfecture si besoin. En effet, les chemins de la lave ne convergent pas tous du sommet du volcan. Au contraire, souvent la lave jaillit à mi-pente, quelquefois près de la mer ou hors de l'enclos. Les projections volcaniques peuvent en quelques heures former un cône. Les coulées vont alors descendre vers la mer qu'elles atteignent parfois. Les plus récentes éruptions ont affecté les villes de Saint-Philippe et de Saint-Rose, et plus anciennement, la plaine des Cafres et la plaine des Palmistes. On voit aussi, lors de ces expositions dans la maison du volcan, que le volcan est une source de vie. Il y a une colonisation végétale. Des végétaux venant des contrées environnantes, transportés par les courants marins,

0: le vent, les animaux, l'homme arrivent sur l'île et s'installent sur le sol volcanique. Il y a aussi une colonisation sous-marine. Les pentes de l'île continuent sous la surface de l'océan jusqu'au plancher océanique. De même, les laves qui arrivent jusqu'au volcan se refroidissent en quelques semaines, puis sont colonisées par la flore et la faune sous-marine qui finissent par recouvrir les coulées au bout d'une dizaine d'années. J'ai beaucoup aimé cette visite interactive et scientifique et historique aussi, et cela m'a donné envie d'aller voir ce volcan d'un peu plus près. Je suis donc partie pour escalader le piton de la Fournaise. J'avais appris entre-temps qu'il y avait deux sortes de volcans. Les explosifs dangereux, comme le Vésuve, avec des projections de roches incandescentes et des gaz dangereux. Et des effusifs, comme le piton de la Fournaise, avec des éruptions non explosives. Donc, même si le cours de la rivière de lave peut être rapide, on a le temps de fuir. Surtout que maintenant, les éruptions sont prévues et le volcan est bien surveillé. Le volcan actuellement a des éruptions assez souvent, avec en 2007 une très spectaculaire. Je suis donc allé me promener dans l'enclos. Dès le départ de la route du volcan, le spectacle est impressionnant. On traverse une route forestière avec des montagnes de falaises de 1000 mètres, des landes vertes et du basalte gris. Puis on domine la plaine des sables. Le paysage est lunaire. C'est un désert rouge et noir, absolument fantastique. Et on arrive progressivement vers le départ du volcan en passant par des chemins parsemés de roches multicolores de toutes les formes. J'ai stationné au pas de Bellecombe et à partir de là, j'ai fait l'ascension du volcan. Tout d'abord, à mes pieds, j'ai observé l'enclos Fouquet. C'est une vaste cuvette naturelle qui retient les flots de lave volcanique. Et de loin, j'ai aperçu le petit piton rouge, le Formica Leo, qui est le but de mon expédition du volcan. But très modeste, je l'avoue. À gauche du belvédère se trouve un escalier de 400 marches qui mène au sentier de randonnée. Je me suis ainsi promené dans un paysage lunaire avec sous mes pieds toutes sortes de roches. J'ai eu de la chance de rencontrer un créole qui m'a expliqué les différentes roches. Il y a des gratons. C'est des roches pleines d'infractuosité et venant d'une lave au refroidissement lent. Il y a aussi des laves plus lisses qui sont plus visqueuses. On trouve aussi des projections. C'est des pierres très lisses d'aspect luisant de plusieurs couleurs. Bleu, rouge, jaune, beige et noir. Des lapillisses, qui sont des petites pierres friables et fragiles. Et enfin, des cheveux de pelée, fines aiguilles de lave comme du verre filé. Après avoir marché sur ce sentier balisé, je suis arrivé au premier cratère, le Formica Leo. Son nom signifie « fourmilion », car il forme un entonnoir qui rappelle le piège édifié par la larve de la fourmilion. Avant, il était plus haut, mais il y a 200 ans, une coulée de lave l'a enseveli. L'intérieur du cratère est constitué de pierres que l'on appelle projections, c'est-à-dire des lambeaux de lave projetés qui ont refroidi au cours de leur vol. J'ai parcouru les plateaux de lave autour du cratère. Il y a aussi de la lave cordée, celle qui se produit en fin d'éruption en se refroidissant. Elle forme ainsi d'étranges dessins. La traversée de ce plateau de lave se termine à la chapelle de Rosemont, qui est un gros tumulus de lave. Et puis, après m'être reposé dans cet endroit très dépaysant, je suis rentré. Il y a d'autres possibilités d'ascension du volcan, jusqu'au cratère d'Olomieu à 2366 mètres, mais ce sera pour une autre fois. Cette petite randonnée m'a néanmoins donné un aperçu de la magie de ce volcan qui a engendré des rites et des croyances. En effet, il y a par exemple la croyance de la Vierge au parasol. Depuis que la statue de la Vierge au parasol a été contournée par une coulée de lave en 1897, épargnant les cultures, les Réunionnais croient à la protection de ces statues. Et puis aussi, on m'a parlé de la légende de la grand-mère, grand-mère Cal. En effet, longtemps craint par les premiers habitants de l'île, le piton de la Fournaise a été source de légendes. Et cette grand-mère Cal, c'est une vieille femme aux allures de sorcière. C'est un personnage qui est à la fois associé à l'esclavage et qui est en même temps une espèce de croque-mitaine. Elle vivait au piton de la Fournaise où elle côtoie le grand diable qui est parfois son époux. Donc, comme vous pouvez le voir, ce volcan a de l'importance pour les Réunionnais. Et c'est vraiment un symbole de l'île. Et j'ai beaucoup aimé cette promenade dans ce volcan avec ses paysages où on a l'impression d'être sur la Lune. Voilà, c'est une de mes premières randonnées à La Réunion. Et pour moi, ça a été un très très beau souvenir. 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